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1: Pendule à l'heure, il est 3h.
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2: Hé, les dormeurs, il est 5h.
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1: Aujourd'hui, le 19 septembre, nous fêtons les Émilie. Bonne fête aussi aux Nilsson. Un 19 septembre en 1934, un plébiscite donnait les pleins pouvoirs à Hitler en qualité de Führer. La citation du jour, nous la devons à Marcel Proust. Le véritable voyage ne consiste pas à chercher de nouveaux paysages, mais à avoir de nouveaux yeux. Et le dicton de ce 19 septembre ? À Sainte-Émilie, luzerne à plein de faucilles. Bonne journée.
2: Bonjour à tous, nous fêtons Émilie aujourd'hui. Alors comment vont se comporter les planètes aujourd'hui ?
3: Bélier, sur le plan professionnel, vous viserez haut et vous aurez bien raison, car Jupiter vous soutiendra de tout son poids.
2: Taureau, montrez une grande rigueur dans vos relations avec les autres, on va beaucoup vous demander.
3: Bélier, l'influence de Saturne dans le secteur de l'argent n'est pas très réjouissant. Saturne est en effet la planète de la restriction et des épreuves. Les lions, c'est le bon moment pour prendre de nouveaux contacts et surtout faire passer vos idées.
2: Vierge, exprimez-vous clairement, à défaut, il risque d'avoir des malentendus.
3: Les balances, marquez donc une pause. Vous vous trouvez dans une phase où votre tonus n'est pas au zénith.
2: Scorpion, la lune semble vous apporter quelques contrariétés en ce moment. Il va bien falloir réagir.
3: Sagittaire, vous avez tendance à vous laisser aller. Reprenez-vous. Et oui, une certaine discipline s'impose.
2: Capricorne, l'égoïsme ou l'indépendance vous taraude à moins que ce ne soit un sentiment de solitude ou d'éloignement.
3: Vous êtes Verseau, et bien vous partagerez des moments tendres, complices avec certaines personnes. L'amour, oui, les Verseaux, revient en force.
2: Enfin Poisson, rien ne devrait vous sembler insurmontable et vous ferez preuve d'un grand professionnalisme et cette fiabilité joue en votre faveur. Bravo, ami Poisson. À demain pour un nouvel horoscope.

0: Sur Radio Galaxy, on vous présente la prochaine conférence organisée par La Pub en Vol le mercredi 23 septembre à Rieux-Volvestre. Et là, on va voyager au cœur du système solaire. On va parler à la fois d'astronomie, d'histoire et de mythologie. On va essayer de comprendre pourquoi derrière ces noms de planètes se cachent des dieux, des déesses, des héros et des récits vieux de plusieurs millénaires. C'est Jean-Noël Sarraï qui est expert en astronomie et qui est en ligne avec nous. Bonjour.
1: Oui, bonjour.
0: Racontez-nous, Jean-Noël, quelle est l'origine de cette mythologie du système solaire? D'où est-ce que ça vient?
1: Alors, cette mythologie du système solaire vient, en fait, des dieux et des déesses romains. C'est la dernière version, en fait, que l'Occident a conservée. Parce que les Romains, même si c'était il y a 2000 ans, ben, c'est la version la plus récente. On verra, pendant la présentation, que les Romains ont honteusement copié les Grecs, qui eux-mêmes se sont inspirés des Babyloniens. Toutes ces civilisations qui se sont succédées à peu près au même endroit, c'est-à-dire autour du bassin méditerranéen oriental, on va dire, bah, se sont passés le témoin comme ça et ont nommé à chaque fois les planètes avec des noms de dieux et de déesses.
0: Mais pour quelles raisons est-ce que les Babyloniens, les Grecs et les Romains ont-ils autant associé les astres à leur divinité?
1: En fait, c'est pas que. Vous pouvez aller dans toutes les civilisations. Ça, c'est un bon antidote au racisme, c'est-à-dire que l'humain, quel que soit son pays, quelle que soit sa civilisation, quelle que soit l'époque même, prenez les Chinois, prenez les Mayas, prenez les Égyptiens, prenez qui vous voulez, l'humain a toujours eu la même idée. C'est-à-dire que tout ce qui était dans le ciel, c'était le panthéon de dieux et de déesses.
0: C'était une manière pour eux de raconter le ciel à une époque où l'on n'avait pas encore d'outils scientifiques qui permettaient véritablement de l'expliquer. Hein.
1: C'est ça, c'était de le raconter et surtout de l'expliquer. C'est-à-dire que ça les dépassait tellement, et ça nous dépasse toujours d'ailleurs, qu'ils projetaient obligatoirement dans les planètes et aussi dans les constellations, mais ça c'est une autre conférence, leur dieu et leur déesse, croyante en fait.
0: Alors on peut commencer par exemple avec la planète Mars qui est associée à la guerre de par sa couleur rouge, c'est bien ça hein?
1: Exactement, ouais, tout à fait. Ça c'est un des rares points dans le ciel qui a une couleur vraiment caractéristique, orangée plutôt, rouge quand elle est basse sur l'horizon. Et donc, ce qu'on va montrer effectivement dans la conférence, c'est que le rouge, c'est toujours une connotation un peu négative chez les humains. Il y a même des étoiles rouges qu'on a associées à l'œil du taureau ou à l'œil du scorpion, donc des animaux assez négatifs pour l'homme.
0: Ouais, rouge, couleur du sang également.
1: Hein. C'est ça, le sang, la guerre, le feu, tout ça, c'est les attributs de la guerre.
0: Vénus, à l'inverse, est associée à la beauté et à l'amour. Pourtant, quand on découvre ses véritables conditions à la surface, on est loin de l'image de la déesse de la beauté, Jean-Noël.
1: Ah oui, tout à fait. C'est-à-dire que vous êtes renseigné sur Vénus. Il fait 450 degrés, jour et nuit. Donc si c'est la déesse de l'amour, c'est l'amour torride plutôt.
0: Oui.
1: Donc c'est pas pour l'amour qu'on la nomme comme ça, mais plutôt pour la beauté.
0: Ouais.
1: Voilà. Parce qu'on va voir que Vénus, c'est la fameuse étoile du berger, qui n'est pas une étoile donc, qu'il faudrait mieux appeler... La planète du berger, c'est elle qui est la plus belle du ciel. Donc tout simplement, ça a été Vénus ou Aphrodite chez les Grecs.
0: Et puis il y a aussi Jupiter qui est le roi des dieux. Jupiter est une planète qui est imposante. Là, on peut imaginer que c'est un rapport avec sa très grande taille.
1: Tout à fait. Alors on pourrait imaginer, effectivement, parce que la plus grosse planète a hérité du nom du plus important des dieux, donc que ce soit Jupiter chez les Romains ou Zeus chez les Grecs. Et en fin de compte, on verra donc lors de ma présentation que c'est complètement fortuit, c'est un gros coup de bol, que cette planète ait hérité du nom du plus important des dieux, pour une simple et bonne raison, c'est que les Romains et les Grecs n'avaient pas de télescope encore. Il a été inventé bien plus tard, plus près de nous, les siècles derniers, et donc là, on verra qu'il y a une autre raison qui a fait nommer cette planète de la sorte.
0: Et ouais, c'est ce que j'allais vous dire, on est bien avant l'invention des télescopes. Est-ce que ça signifie que les anciens avaient conscience des tailles de ces planètes et de ce qu'elles représentaient dans notre univers?
1: Alors, ils n'avaient aucune notion des tailles des planètes, aucune. Ils voyaient juste l'éclat apparent, ce qu'on appelle. C'est-à-dire que Vénus, qui est très proche de nous, c'est la planète la plus proche de la Terre, donc du coup est très brillante. Mais Jupiter, qui est la plus grosse planète, bien qu'elle soit éloignée, est très brillante aussi. Donc en fait, on ne sait pas si elle est brillante parce qu'elle est proche, parce qu'elle est grosse. Voilà. Donc ça, ouais. Il y avait des batailles terribles entre savants de l'époque pour savoir le fin mot de l'histoire.
0: Ouais.
1: Et ça, on ne l'a su qu'à la Renaissance, après, on va dire, Galilée surtout, qui était le premier à regarder dans une lunette astronomique, Kepler, Newton, voilà. C'est ces personnes-là qui vont fixer les choses et le débat sera tranché.
0: Et même le soleil, peut-être que vous allez pouvoir me confirmer cela, le nom provient du latin populaire soliculus, dérivé du latin classique sol, solis, qui désigne l'astre et la divinité.
1: Oui, tout à fait. Sol était une divinité romaine, comme Luna était une divinité romaine, et comme Terra était une divinité romaine. Vous voyez que la Terre, la Lune et le Soleil viennent directement de ces dieux moins connus, on va dire, parce que pour le Soleil, on connaît plus Apollon, bien sûr, ou on connaît aussi Hélios.
0: Une petite dernière, on peut citer Mercure également, c'est la planète la plus rapide du système solaire, et elle a été nommée Mercure en rapport au dieu messager. Je trouve ça assez marrant.
1: Et oui, là vous avez trouvé la solution, parce que je vais faire, en fait, à l'issue de la conférence, je vais faire deviner au public le pourquoi de ces relations. Je vais pas donner du tout pendant la... Je vais donner des indices, on va dire, pendant la conférence. Et à la fin, on va essayer de trouver. Alors pour Mercure, effectivement, elle boucle son orbite en 3 mois. C'est la planète la plus près du Soleil. Et donc là, il suffit de le voir à l'œil nu. Donc là, les anciens le savaient. Et ils lui ont donné le nom du dieu Mercure ou Hermès. Parce que, je ne sais pas si vous avez vu des représentations de ce dieu, il a des petites ailes aux chaussures, des ailes à son chapeau, oui. Et c'est le dieu le plus rapide.
0: Durant votre conférence, vous évoquerez également l'Union Astronomique Internationale, qui est une organisation non gouvernementale qui regroupe eh bien, des astronomes professionnels dans le but de promouvoir et de préserver la science astronomique dans tous ses aspects. Elle continue aujourd'hui d'écrire cette mythologie moderne. Est-ce que vous pouvez nous en dire quelques mots, Jean-Noël Sarraille?
1: Oui, effectivement, l'UAI, comme on l'appelle, c'est elle qui est en charge de nommer tout ce qu'on découvre de nouveau. Par exemple, à l'heure actuelle, les exoplanètes. Quelques-unes, on va leur donner des noms. C'est l'UAI qui va trancher. Les astéroïdes ont des noms. Les comètes ont des noms. Au 19e siècle, on a découvert, en tout cas avec l'invention du télescope, Uranus et Neptune, qui n'étaient pas du tout connus des anciens parce que pas visibles à l'œil nu. Et l'UAI a décidé de poursuivre cette méthode d'appellation des Romains. Donc c'est pour ça qu'Uranus et Neptune, on verra, sont des dieux romains. Et ça n'a pas été, vous verrez, ça n'a pas été non plus nommé au hasard.
0: On a continué cette méthode, mais ce qui a changé, c'est qu'autrefois, on racontait des histoires pour expliquer le ciel. Et aujourd'hui, on envoie des sondes et des satellites pour risquer de le comprendre. Mais en tout cas, le ciel continue de nous émerveiller, ça c'est certain. Vous qui êtes expert en astronomie, Jean-Noël, est-ce que ce regard qu'avaient les anciens, est-ce qu'aujourd'hui ça nous permet de mieux comprendre l'histoire de ce système solaire malgré les tas de satellites qui tournent autour de nous?
1: Ben, je vous dirais une chose, l'émerveillement est toujours là de nos jours, et je dirais même l'émerveillement à l'œil nu. Comme les anciens, là je rentre vraiment hier soir là, de l'éclipse totale, donc je suis allé en Espagne l'admirer. Et ça a été un moment magique, incroyable. J'intime tout le monde d'aller voir la prochaine éclipse totale qui sera toujours en Espagne et qui sera le 2 août 2027, donc l'année prochaine. Moi, c'est la 7e éclipse totale que je vois. Et chaque fois, c'est une émotion incroyable. Et là, on laisse tomber la science, tout ça, c'est purement du ressenti. Et on est tout à fait proche de ce que ressentaient toutes les civilisations qui n'avaient pas encore de télescope. L'œil nu est, je pense, l'outil le plus à même de vous émerveiller. N'en déplaise à tous les fabricants de télescopes automatiques qui vous donnent directement une image sur un écran. Non. Là, je suis pas du tout... ce genre de choses. C'est l'œil nu, vraiment. Et à la limite, regardez dans un oculaire d'un télescope. Ne regardez pas un écran. Je vois pas d'ailleurs l'intérêt, parce que sinon, autant regarder les plus belles photos sur Google. Parce qu'un télescope qui projette une image sur un écran, pour moi, c'est une hérésie, quoi. C'est un non-sens.
0: Et puis, ce qui est fascinant, c'est l'environnement qui change autour de nous quand il y a cette fameuse éclipse. On entend les oiseaux qui arrêtent de chanter et cette biodiversité qui n'est pas habituée à un fou coucher de soleil, on va dire.
1: Ben exactement. Tout le vivant, hein. Vous allez voir que c'est pas que la faune, c'est aussi la flore, s'arrête au moment de la totalité. Alors, il faut être vraiment dans la bande de totalité. Là, cette année, malheureusement, en France, même si on était à 99%, ben, c'est pas la totalité. Il faut aller à 100% pour voir ce phénomène incroyable où les oiseaux s'arrêtent, les cigales s'arrêtent, parce que vous savez que les cigales, c'est très, très sonore. Et tout d'un coup, ce silence, en plus de cet œil noir qui regarde dans le ciel, c'est terrible. Voilà. Et j'ai même vu des mimosas, une plante particulière, qui ferme ses feuilles la nuit, et ben, le mimosa ferme pendant 2 minutes ses feuilles pendant la totalité de l'éclipse.
0: Ah ouais.
1: Voilà.
0: Ah ben là, vous nous faites envie. Donc le 2 août prochain 2027, tous en Espagne. Hein.
1: Ouais, par contre, c'est au sud-sud, là, hein, faut aller à Gibraltar.
0: Ah, faut faire un petit peu de route.
1: C'est ça, mais ben, ça vaut le coup, hein, je vous le dis.
0: Un voyage passionnant entre les légendes du passé et les découvertes du présent. On va rappeler que votre conférence Mythologie du système solaire est à ne pas manquer le mercredi 23 septembre, 7 à 20h à la salle polyvalente de Rieux-Volvestre. C'est organisé par la Pup en vol avec une entrée libre et gratuite. Et c'est présenté par Jean-Noël Sarraï, expert en astronomie. On vous remercie.
1: Tout à fait, je vous remercie aussi. À bientôt.
0: Avec grand plaisir, à très bientôt.
1: Au revoir.

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1: Aujourd'hui, le 19 septembre, nous fêtons les Émilies. Bonne fête aussi aux Nilsson. Un 19 septembre en 1934, un plébiscite donnait les pleins pouvoirs à Hitler en qualité de Führer. La citation du jour, nous la devons à Marcel Proust. Le véritable voyage ne consiste pas à chercher de nouveaux paysages, mais à avoir de nouveaux yeux. Et le dicton de ce 19 septembre ? À Sainte-Émilie, luzerne a plein de faucilles. Bonne journée.
2: Bonjour à tous, nous fêtons Émilie aujourd'hui. Alors comment vont se comporter les planètes aujourd'hui ?
3: Bélier, sur le plan professionnel, vous viserez haut et vous aurez bien raison, car Jupiter vous soutiendra de tout son poids.
2: Taureau, montrez une grande rigueur dans vos relations avec les autres, on va beaucoup vous demander.
3: Bélier, l'influence de Saturne dans le secteur de l'argent n'est pas très réjouissant. Saturne est en effet la planète de la restriction et des épreuves. Les lions, c'est le bon moment pour prendre de nouveaux contacts et surtout faire passer vos idées.
2: Vierge, exprimez-vous clairement, à défaut il risque d'avoir des malentendus.
3: Les balances, marquez donc une pause. Vous vous trouvez dans une phase où votre tonus n'est pas au zénith.
2: Scorpion, la lune semble vous apporter quelques contrariétés en ce moment. Il va bien falloir réagir.
3: Sagittaire, vous avez tendance à vous laisser aller. Reprenez-vous. Et oui, une certaine discipline s'impose.
2: Capricorne, l'égoïsme ou l'indépendance vous taraude à moins que ce ne soit un sentiment de solitude ou d'éloignement.
3: Vous êtes Verseau, et bien vous partagerez des moments tendres, complices avec certaines personnes. L'amour, oui, les Verseaux, revient en force.
2: Enfin Poisson, rien ne devrait vous sembler insurmontable et vous ferez preuve d'un grand professionnalisme et cette fiabilité joue en votre faveur. Bravo, ami Poisson. À demain pour un nouvel horoscope, nous fêterons Davy.
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2: Chers auditeurs, nous avons décidé aujourd'hui de sauver le mot « corde ». J'entends déjà vos cris d'orfraie. Remboursez, remboursez, corde n'est pas un mot en voie de disparition.
3: Tout d'abord, vous ne serez pas remboursé, car pour pouvoir l'être, il eût fallu qu'au préalable, vous déboursassiez. Or, depuis maintenant plus de 2 ans que nous tenons cette rubrique sur les ondes, nous n'avons jamais eu de salaire, de défraiement, d'émolument, de rétribution, de soldes, de paix, d'appointements, de cachets, de gages, d'honoraires, de mensualités, de rémunérations, de traitements, de commissions, de jetons de présence, de primes, de pourboires ou même de guelt.
4: Alors, brailler, rembourser, rembourser, c'est aussi pertinent que de parler de corde dans la maison du pendu. Ce qui d'ailleurs nous ramène à notre sujet, le mot corde.
3: Eh oui, aujourd'hui, nous nous sentons l'âme maritime. Il se trouve que sur les bateaux, en dépit de l'enchevêtrement sans nom de cordages divers et variés, il n'y a qu'une seule corde, celle de la cloche, et qu'une seule ficelle, celle du saucisson. C'est donc en toute logique que nous allons sauver le mot corde.
2: Si notre logique vous semble retorse, vous avez le droit de dire qu'elle est ficelle, à l'instar du troisième fils de Cadet-Roussel.
4: Le troisième est un peu ficelle, il ressemble à Cadet-Roussel. Ah, ah, ah oui, vraiment.
2: Ficelle étant, en l'occurrence, synonyme de retorse.
3: C'est la raison pour laquelle, d'ailleurs, nous ne sauverons pas le mot ficelle, mais le mot corde.
4: Foin de ficelle, attachons-nous, au sauvetage du mot corde. Si ce mot n'est pas stricto sensu, en voie de disparition, le pendu qui se trouve à son bout, lui, l'est en voie de disparition. Vous en conviendrez.
2: La compression de ses artères carotides va entraîner à plus ou moins long terme une ischémie cérébrale. L'ischémie étant une diminution de l'apport sanguin artériel qui entraîne généralement une hypoxie, c'est-à-dire une baisse de l'oxygénation des tissus du cerveau et par voie de conséquence, la mort sans appel.
4: C'est affreux. Mais c'est comme ça. Avouez qu'il était grand temps de sauver le mot « corde », même si le pendu en question était un homme de sac et de corde, dans la maison duquel on n'en parle pas, de corde. Justement, on ne parle pas de corde dans la maison du pendu, mais on peut parler de sac. Il faut suivre parfois.
3: C'est la raison pour laquelle, d'ailleurs, nous ne sauverons pas le mot « sac », mais le mot « corde ».
2: J'entends de nouveau vos cris d'effraie. Attention, je dis bien « d'effraie » et non pas « d'orfraie ». En effet, seuls les frais crient, huent, elles ululent, elles chuintent même moult effrayamment, disait Pierre Belon, ornithologue insomniaque et facilement impressionnable de la Renaissance.
3: Tandis que l'orfraie est particulièrement silencieuse. Même lorsque l'orfraie fraie avec un collègue dans une chambre, elle piaule dans la chambre. À la limite, elle trompette ou elle glatit si le collègue est vigoureux et adroit de s'y serrer.
4: Quant à Loffray, chanteur et guitariste français, né le 18 août 1929 à Neuilly-sur-Seine, il a plutôt tendance à hurler « Iseo Santiano, 18-400 tonneaux, je suis fier d'y être matelot ».
3: Ce qui, d'ailleurs, nous ramène à notre sujet qui est, rappelons, le sauvetage du mot « corde » dans le jargon maritime.
2: Là où un terrien voit des cordes, le marin verra des aguilles, des amarres, des amures.
4: La mure, tu jures ! Vieille chanson d'un halidé marin.
2: Comme mot prononcé à la place de corde sur un navire, nous pourrions vous citer la bowline, qui est la déformation du mot anglais bowline, corde de proue.
3: La cargue ou la carte à U, qui est un cordage volant, sans affectation spéciale. Il ne faut pas confondre la carte à U, avec les 900 000 gardes à vue recensés en France en 2009 grâce à la mise en place d'indices de performance dans les commissariats et l'attribution aux fonctionnaires de police d'une sympathique prime de résultats exceptionnels, PRE.
4: Revenons à notre chambre, je veux dire à nos corps de marine. Il y a la cravate qui justement est en chambre et dont on ne peut pas parler dans la maison du pendu. Il y a le croupia qui est un gros grelin grège, pour ceux qui aiment les allitérations. Dans le domaine des allitérations, nous avons à bord les drailles, les drisses et les drosses.
2: Nous ne vous quitterons pas sans avoir cité les galobans,
3: les gambes,
4: les garcettes,
2: les gerceaux,
3: les hallebas,
4: les haubans,
2: les haussières,
3: les itagues, avec lesquels s'était sans doute fait attacher Ulysse pour ne pas céder au chant des sirènes,
4: les jarretières, avec lesquels tout homme normalement constitué finit par se faire attacher,
2: les laguis,
3: les marguerites,
4: les pantoires,
2: les passeresses,
3: les pataras,
4: les queues de rats,
2: les rabans,
3: les ralingues,
4: les retenues,
2: les rides,
3: les saisines, saisines que la marine partage avec tribunaux.
2: Cela nous mène à la sauvegarde,
4: des sauts bien entendu,
3: ou à vue, comme on veut.
2: Enfin, nous ne résistons pas au plaisir de vous citer la sous-barbe, la suspente, les tire-veilles, la trévire, le va-et-vient et la vérine avec un seul R, qui n'est pas une mise en bouche joliment présentée dans un petit verre, mais un bout de filin terminé par un croc.
4: Aujourd'hui, nous ne finirons pas par une scénette drôlatique, mais par des remerciements aux comédiens qui ont bien voulu, au risque de leur vie, lire ce texte.
3: En effet, les comédiens sont des êtres aussi primaires et superstitieux que les marins.
2: Ils pensent qu'il ne faut jamais prononcer le mot « corde ».
3: Du coup, au théâtre comme sur un bateau, chaque lien a un nom propre. Guinde, drisse, fil, chanvre. Et quand on ne sait pas, on dit « ficelle » tout simplement.
2: La seule corde présente dans un théâtre est la corde à piano qui sert à guider le rideau de scène.
3: En dehors de cette exception, l'usage du mot « corde » est totalement proscrit.
2: Celui qui le prononce doit en général payer à boire à tous ceux qui l'ont entendu.
4: Je ne vous dis pas ce que l'on va se mettre après l'émission.

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1: Aujourd'hui, le 19 septembre, nous fêtons les Émilie. Bonne fête aussi aux Nilsson. Un 19 septembre en 1934, un plébiscite donnait les pleins pouvoirs à Hitler en qualité de Führer. La citation du jour, nous la devons à Marcel Proust. Le véritable voyage ne consiste pas à chercher de nouveaux paysages, mais à avoir de nouveaux yeux. Et le dicton de ce 19 septembre ? À Sainte-Émilie, luzerne à plein de faucilles. Bonne journée !
2: Bonjour à tous, nous fêtons Émilie aujourd'hui. Alors comment vont se comporter les planètes aujourd'hui ?
3: Bélier, sur le plan professionnel, vous viserez haut et vous aurez bien raison, car Jupiter vous soutiendra de tout son poids.
2: Taureau, montrez une grande rigueur dans vos relations avec les autres, on va beaucoup vous demander.
3: Bélier, l'influence de Saturne dans le secteur de l'argent n'est pas très réjouissant. Saturne est en effet la planète de la restriction et des épreuves. Les lions, c'est le bon moment pour prendre de nouveaux contacts et surtout faire passer vos idées.
2: Vierge, exprimez-vous clairement, à défaut, il risque d'avoir des malentendus.
3: Les balances, marquez donc une pause. Vous vous trouvez dans une phase où votre tonus n'est pas au zénith.
2: Scorpion, la lune semble vous apporter quelques contrariétés en ce moment. Il va bien falloir réagir.
3: Sagittaire, vous avez tendance à vous laisser aller. Reprenez-vous. Et oui, une certaine discipline s'impose.
2: Capricorne, l'égoïsme ou l'indépendance vous taraude à moins que ce ne soit un sentiment de solitude ou d'éloignement.
3: Vous êtes Verseau, et bien vous partagerez des moments tendres, complices avec certaines personnes. L'amour, oui, les Verseaux, revient en force.
2: Enfin Poisson, rien ne devrait vous sembler insurmontable et vous ferez preuve d'un grand professionnalisme et cette fiabilité joue en votre faveur. Bravo, ami Poisson. À demain pour un nouvel horoscope, nous fêterons Davy.
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0: Très heureux de vous retrouver sur Radio Galaxy pour votre agenda du week-end du 18 au 20 septembre. Bonjour Alexis.
1: Salut Lorient.
0: Et c'est le retour de Christelle. Bonjour Christelle.
2: Et salut, je suis ravie de vous retrouver.
0: On est hyper content de te retrouver également et je te sens plus que jamais impatiente de démarrer cette nouvelle saison.
2: Et oui, t'as remarqué cet engouement dans la voix.
0: Eh bien, je l'ai bien remarqué. Ce week-end, c'est la 43e édition des Journées Européennes du Patrimoine, samedi et dimanche, sur les thèmes patrimoine de la photographie et patrimoine en péril. Et aux quatre coins du territoire, ce sont des visites insolites et des ouvertures exceptionnelles qui vous attendent tout près de chez vous. Par exemple, à Domazan, ce sera l'occasion de redécouvrir l'église Saint-Cernin. Et puis l'association Les Amis de l'Église organise aussi une permanence tous les vendredis à 11h à la maison Riba de Domazan pour découvrir l'histoire et le patrimoine de ce village. Le programme détaillé est à retrouver sur le site internet journeedupatrimoine.culture.gouv.fr. Un événement incontournable également pour célébrer l'agriculture locale. Il s'agit des Journées agricoles du Volvestre qui se tiennent du 18 au 20 septembre à Montesquieu sur le thème « Manger bon, manger local ». 3 jours de partage, de découvertes et d'animation avec une centaine d'exposants et plus de 300 animaux sont à retrouver tout ce week-end à Montesquieu-Volvestre. On reste à Montesquieu, c'est la SCAC Marestin qui vous invite à découvrir l'exposition « Les masques nous parlent ». Ce vendredi soir, c'est présenté par l'artiste sénégalaise Kinley Aou. Le vernissage a lieu donc ce vendredi à 18h30 à la SCAC Marestin de Montesquieu et l'exposition est visible jusqu'au 17 octobre 2026. Et même si la saison estivale touche à sa fin, je vois ta déception dans tes yeux Christelle, vous allez pouvoir encore en profiter avec la fête locale de Sana vendredi, samedi et dimanche. Au programme, concours de belote, des repas gourmands et des soirées musicales vous attendent ce week-end à Sana. Pour samedi, Christelle, qu'est-ce qu'on fait dans le coin ?
2: Eh bien, toujours à l'occasion des Journées européennes du patrimoine, le restaurant La Terrasse à Carbonne ouvrira ses portes samedi de 10h à 16h. Ce sera l'occasion de découvrir ou de redécouvrir le lieu et son histoire. Et le domaine organisera également un vide-grenier, ou plutôt un vide-comble, samedi et dimanche, sur les mêmes horaires. Ensuite, sur les deux journées, il y aura une exposition sur les richesses des chasubles et dalmatiques anciennes, pas facile à dire.
0: Oui, c'est vrai.
2: Organisée par les Amis de l'Église Saint-Victor de Montesquieu-Volvestre, avec 2 conférences. Alors du coup, en faisant mes recherches pour ce titre, il a fallu que je cherche Kézako, les chasubles et les dalmatiques.
0: Mais Kézako, Christelle ?
2: Eh bien, ce sont des vêtements solennels portés par les ministres ordonnés de l'Église catholique lors de la célébration de la messe.
0: Très bien.
2: Voilà, et bien on se couchera moins bête.
0: Mais tu te débrouilles très très bien, Christelle.
1: Merci, Christelle.
2: Eh bien, pas de souci, avec plaisir. Et on va encore parler patrimoine, puisque ce week-end, on a aussi au programme De La Forge, avec des démonstrations, des conférences, des concerts, des ventes aux enchères. J'en passe et des meilleurs, ça se passe à Riom, sur la place Foiraille, avec une entrée libre et une petite restauration sur place. Et pour bien terminer la journée du samedi, vous avez le choix entre aller observer les étoiles à l'Observatoire Astronomique de Sabarat, qui vous accueillera à partir de 21h, les inscriptions se font sur le site Eloasso, ou bien un peu de spectacle à la Maison d'acteurs de Carbone avec la pièce Cœur d'émail, alliant théâtre, danse et musique. C'est un spectacle qui vous est proposé par la compagnie de théâtre Le Grand Rock. C'est à partir de 20h30 le samedi et 16h le dimanche, ça dure 3h. Et si vous n'avez pas le temps d'y aller ce week-end, pas de panique. Il y aura d'autres représentations le week-end prochain ainsi qu'en octobre.
0: Et dimanche Alexis, pour terminer le week-end en beauté ?
1: Eh bien, ce dimanche, Lorient, c'est la journée d'antan à Aune de 10h à 18h. Au programme, tir à la corde, course en sac, jeux de société, exposition de photos, rallye découverte et bien plus encore. Rendez-vous en face de la médiathèque municipale Marie de France. Plus de renseignements sur la page Facebook Renaissance du patrimoine aunois. Et on va continuer ce dimanche, le rugby club Carbone Longage reçoit le 15 de la Save au stade municipal de Longage. Dans le cadre de la première journée du championnat, ça débute à 14h avec l'équipe de réserve, suivi du match de l'équipe première à 15h30. Plus de renseignements sur la page Facebook Rugby Carbone Longage 15. Et on va terminer cet agenda avec les vides-greniers. Ce dimanche, vous pourrez vous diriger vers les vides-greniers de Carbone, Lerme et de Saint-Sulpice-sur-Lèze.
0: Merci beaucoup Christelle et Alexis.
1: Merci à toi Lorient.
2: Merci Lorient.
0: Vous restez avec nous, l'agenda du week-end ça continue dans quelques minutes avec les offices du tourisme de Cœur de Garonne et du Volvestre. Ce sera juste après cette pause musicale sur Radio Galaxy.

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2: Bonjour à toutes et à tous, c'est Thibaut de l'Office de Tourisme Intercommunal Cœur de Garonne. Comme chaque semaine, voici quelques idées de sortie pour profiter de votre week-end du vendredi 18 au dimanche 20 septembre en Cœur de Garonne. On commence à Marthe-Tolosane avec les derniers jours pour découvrir l'exposition Racines de Sophie et François Leteuil au Grand Presbytère. À travers la céramique, la sculpture, le dessin et la matière brute, les deux artistes explorent ce qui nourrit leur création, les formes premières, les mythes anciens, la mémoire et les gestes transmis. Sophie Leteuil fait émerger de la terre des figures inspirées d'un imaginaire ancien, tandis que François Leteuil s'intéresse, lui, au lien entre dessin, mythologie et matière. Une exposition qui nous invite finalement à nous interroger sur nos propres origines et sur ce qui continue de nous relier au passé. Racines, c'est jusqu'à ce week-end au Grand Presbytère de Marthe-Tolosane. Direction maintenant Sénarens, où la fête locale va rythmer tout le week-end. Au programme, belote, randonnée, repas et soirée avec DJ. De quoi passer un bon moment en famille ou entre amis. On reste dans l'ambiance festive avec le gala de flamenco Fousseré ce samedi soir à la salle du Picon. Rendez-vous à 21h pour découvrir ce spectacle. Et bonne nouvelle, l'entrée est gratuite. Autre rendez-vous à ne pas manquer ce week-end, cœur de forge entre couteau et forge à Rium, samedi 19 et dimanche 20 septembre. Pendant 2 jours, forgerons et couteliers professionnels vous feront découvrir leur savoir-faire à travers des démonstrations de forge et de fabrication de couteaux. Vous pourrez également assister à des conférences, découvrir un bas-fourneau, profiter de démonstrations autour de l'utilisation des couteaux de cuisine et rencontrer des professionnels. Et ce n'est pas tout, samedi soir à 20h, place à la musique avec le concert des Tontons Funkers, avec buvette et planche sur place. Dimanche après-midi, vous pourrez assister à la vente aux enchères d'objets forgés, ainsi qu'à la remise de la sculpture réalisée par Mastiard, meilleur ouvrier de France et invité d'honneur de cette édition. Vous retrouverez également une exposition vente des couteaux de la restauration et de la buvette sur place, ainsi qu'une balade en calèche proposée par Randonnée Équitable. Et pour les plus curieux, Dominique Bargiel installera un bas-fourneau permettant de produire une loupe d'acier, une matière notamment utilisée pour la fabrication des katanas. L'entrée à cet événement est libre. On continue avec un rendez-vous culturel à Marthe-Tolosane au camping Le Moulin, le Festival du Verbe. Samedi, à partir de 14h, vous pourrez notamment retrouver les Chœurs d'Enfants du Fousseré, Natacha Broad de Nofsel, Charlie Couture, Tradura Dorico ou encore Hannibal Gallon. Dimanche, le programme continue avec les Chœurs d'Enfants de l'école de Marthe-Tolosane, Émilie Loiseau, Donia, Elonie, Mathieu Bogaert et Il. Pour profiter du festival, comptez 15€ la journée ou 20€ pour tout le week-end. En ce week-end, c'est également le grand rendez-vous des Journées Européennes du Patrimoine. Pour cette édition 2026, les 3 communautés des communes du sud toulousain, le bassin Haute-Rivière, Cœur de Garonne et le Val-Ouestre, s'associent une nouvelle fois pour vous proposer de nombreuses animations autour du patrimoine. Visites, découvertes, animations et lieux habituels fermés au public, il y en aura pour tous les goûts. Pour découvrir l'ensemble du programme, rendez-vous sur notre site internet Tourisme Cœur de Garonne ou directement dans nos offices de tourisme. Voilà pour les principaux rendez-vous de ce week-end en Cœur de Garonne. Si vous-même organisez un événement sur notre territoire, pensez à nous le faire connaître. Rendez-vous sur notre site internet dans la rubrique « Je communique mon événement ». Et bien sûr, vous pouvez également venir nous rencontrer dans nos bureaux d'information touristique ouverts du mardi au samedi. Je vous souhaite à toutes et à tous un excellent week-end et vous dis à très bientôt en Cœur de Garonne.
3: L'Office de tourisme intercommunal du Val-Ouestre vous présente ses idées de sortie pour ce week-end. Retrouvez l'agenda complet sur notre site internet tourisme-valvestre.fr ou sur notre page Facebook chaque jeudi soir. Le week-end sera très animé avec 2 événements phares sur le territoire, avec les Journées Européennes du Patrimoine et les Journées Agricoles du Val-Ouestre à Montesquieu-Val-Ouestre. Toute la programmation détaillée est à retrouver sur notre site internet. Ce vendredi soir, le restaurant Le Grain de Sal à Salles-sur-Garonne organise une soirée karaoké animée par Jam. C'est ouvert à tout le monde dès 20h, la réservation est conseillée. Samedi soir, à Lafitte Vieille-Gordane, l'association AVC Enfance Handicap organise une soirée cassoulet et un concert pour récolter des fonds. Ce sera à la salle des fêtes de Lafitte Vieille-Gordane. avec repas dès 19h30 et concert à 21h avec le Gute Vernisse Music Band. Attention, la réservation est obligatoire auprès de l'association AVC en Vence Handicap. Samedi soir, toujours, le château de Longage-Comminges vous ouvre ses portes pour une pièce de théâtre intitulée Musée haut, musée bas, jouée par la compagnie AM. Elle est tout public et à partir de 12 ans. C'est à 21h et les places sont à 8€. Pour rappel, c'est au château de Longage-Comminges, à Longage. Dimanche enfin, l'association Vive à l'aise organise son vide-grenier de 8h à 17h au parc municipal François de Puybesque de Saint-Sulpice-sur-Lèze. Sur place, vous trouverez une buvette et de la restauration. Pour rappel, l'agenda complet est à retrouver sur notre site internet tourisme-volvestre.fr ou sur notre page Facebook chaque jeudi soir. Passez un bon week-end en Volvestre!
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0: Du côté de Rieux-Volvestre, on vend une scie à bûche circulaire en 380 volts. C'est une lame de 600 mm avec 10 mètres de fil, plus deux lames également. Elle est à vendre pour 250 euros. Pour plus de renseignements, vous appelez le 06 85 31 53 83. 06 85 31 53 83. Et toujours sur Rieux-Volvestre, on vend une perceuse sur colonne de 1,50 m, un chariot diable pour transporter des grandes bouteilles de gaz, et puis un VTT qui est à vendre pour 100 euros, c'est sur Rieux-Volvestre. Pour plus de renseignements, vous contactez le 06 37 00 81 48, 06 37 00 81 48. C'est une personne qui donne des vêtements pour celles et ceux qui sont dans le besoin. Ce sont des vêtements taille 48, robes, pantalons, 70 cm de jambes en état de propreté. Et aussi des robes neuves jamais portées. Si vous êtes intéressé, vous contactez le 06 44 97 31 68. 06 44 97 31 68. Et si vous aussi vous vendez ou que vous recherchez quelque chose, envoyez-nous vos annonces depuis notre site internet radiogalaxy31.com, rubrique annoncer. C'est avec grand plaisir que nous les diffuserons. Merci de votre fidélité et à très vite.
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0: très heureux de vous retrouver sur Radio Galaxy pour votre agenda du week-end du 18 au 20 septembre. Bonjour Alexis.
1: Salut Laurent.
0: Et c'est le retour de Christelle. Bonjour Christelle.
2: Et salut, je suis ravie de vous retrouver.
0: On est hyper content de te retrouver également et je te sens plus que jamais impatiente de démarrer cette nouvelle saison.
2: Et oui, t'as remarqué cet engouement dans la voix.
0: Eh bien, je l'ai bien remarqué. Ce week-end, c'est la 43e édition des Journées européennes du patrimoine, samedi et dimanche, sur les thèmes patrimoine de la photographie et patrimoine en péril. Et aux quatre coins du territoire, ce sont des visites insolites et des ouvertures exceptionnelles qui vous attendent tout près de chez vous. Par exemple, à Domazan, ce sera l'occasion de redécouvrir l'église Saint-Cernin. Et puis l'association Les Amis de l'Église organise aussi une permanence tous les vendredis à 11h à la maison Riba de Domazan pour découvrir l'histoire et le patrimoine de ce village. Le programme détaillé est à retrouver sur le site internet journeedupatrimoine.culture.gouv.fr. Un événement incontournable également pour célébrer l'agriculture locale. Il s'agit des Journées agricoles du Volvestre qui se tiennent du 18 au 20 septembre à Montesquieu sur le thème « Manger bon, manger local ». 3 jours de partage, de découvertes et d'animation avec une centaine d'exposants et plus de 300 animaux sont à retrouver tout ce week-end à Montesquieu-Volvestre. On reste à Montesquieu, c'est la SCAC Maresteyn qui vous invite à découvrir l'exposition « Les masques nous parlent ». Ce vendredi soir, c'est présenté par l'artiste sénégalaise Kinney Aou. Le vernissage a lieu donc ce vendredi à 18h30 à la SCAC Maresteyn de Montesquieu et l'exposition est visible jusqu'au 17 octobre 2026. Et même si la saison estivale touche à sa fin, je vois ta déception dans tes yeux Christelle, vous allez pouvoir encore en profiter avec la fête locale de Sana vendredi, samedi et dimanche. Au programme, concours de belote, des repas gourmands et des soirées musicales vous attendent ce week-end à Sana. Pour samedi, Christelle, qu'est-ce qu'on fait dans le coin ?
2: Eh bien, toujours à l'occasion des Journées européennes du patrimoine, le restaurant La Terrasse à Carbonne ouvrira ses portes samedi de 10h à 16h. Ce sera l'occasion de découvrir ou de redécouvrir le lieu et son histoire. Et le domaine organisera également un vide-grenier, ou plutôt un vide-comble, samedi et dimanche sur les mêmes horaires. Ensuite, sur les deux journées, il y aura une exposition sur les richesses des chasubles et dalmatiques anciennes, pas facile à dire.
0: Oui, c'est vrai.
2: Organisée par les Amis de l'Église Saint-Victor de Montesquieu-Volvestre, avec 2 conférences. Alors du coup, en faisant mes recherches pour ce titre, il a fallu que je cherche Kézako, les chasubles et les dalmatiques.
0: Mais Kézako, Christelle.
2: Eh bien, ce sont des vêtements solennels portés par les ministres ordonnés de l'Église catholique lors de la célébration de la messe.
0: Très bien.
2: Voilà, et bien on se couchera moins bête.
0: Mais tu te débrouilles très très bien, Christelle.
1: Merci, Christelle.
2: Eh bien, pas de souci, avec plaisir. Et on va encore parler patrimoine, puisque ce week-end, on a aussi au programme de la Forge, avec des démonstrations, des conférences, des concerts, des ventes aux enchères. J'en passe et des meilleurs, ça se passe à Rium, sur la place Foirail, avec une entrée libre et une petite restauration sur place. Et pour bien terminer la journée du samedi, vous avez le choix entre aller observer les étoiles à l'Observatoire astronomique de Sabarat, qui vous accueillera à partir de 21h. Les inscriptions se font sur le site Eloasso. Ou bien un peu de spectacle à la maison d'acteurs de Carbonne avec la pièce Cœur d'émail alliant théâtre, danse et musique. C'est un spectacle qui vous est proposé par la compagnie de théâtre Le Grand Rock. C'est à partir de 20h30 le samedi et 16h le dimanche, ça dure 3h. Et si vous n'avez pas le temps d'y aller ce week-end, pas de panique. Il y aura d'autres représentations le week-end prochain ainsi qu'en octobre.
0: Et dimanche Alexis, pour terminer le week-end en beauté.
1: Eh bien, ce dimanche, Lorient, c'est la journée d'antan à Aune de 10h à 18h. Au programme, tir à la corde, course en sac, jeux de société, exposition de photos, rallye découverte et bien plus encore. Rendez-vous en face de la médiathèque municipale Marie de France. Plus de renseignements sur la page Facebook Renaissance du patrimoine aunois. Et on va continuer ce dimanche, le rugby club Carbonne Longage reçoit le 15 de la Save au stade municipal de Longage. Dans le cadre de la première journée du championnat, ça débute à 14h avec l'équipe de réserve, suivi du match de l'équipe première à 15h30. Plus de renseignements sur la page Facebook Rugby Carbonne Longage 15. Et on va terminer cet agenda avec les vides-greniers. Ce dimanche, vous pourrez vous diriger vers les vides-greniers de Carbonne, Lerme et de Saint-Sulpice-sur-Lèze.
0: Merci beaucoup Christelle et Alexis.
1: Merci à toi Lorient.
2: Merci Lorient.
0: Vous restez avec nous, l'agenda du week-end ça continue dans quelques minutes avec les offices du tourisme de Cœur de Garonne et du Volvestre. Ce sera juste après cette pause musicale sur Radio Galaxy.

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1: Bonjour à toutes et à tous, c'est Thibaut de l'Office de Tourisme Intercommunal Cœur de Garonne. Comme chaque semaine, voici quelques idées de sorties pour profiter de votre week-end du vendredi 18 au dimanche 20 septembre en Cœur de Garonne. On commence à Martre-Tolosane avec les derniers jours pour découvrir l'exposition Racines de Sophie et François Leteuil au Grand Presbytère. À travers la céramique, la sculpture, le dessin et la matière brute, les deux artistes explorent ce qui nourrit leur création, les formes premières, les mythes anciens, la mémoire et les gestes transmis. Sophie Leteuil fait émerger de la terre des figures inspirées d'un imaginaire ancien, tandis que François Leteuil s'intéresse lui

0: Forge Arium samedi 19 et dimanche 20 septembre pendant 2 jours. Forgerons et couteliers professionnels vous feront découvrir leur savoir-faire à travers des démonstrations de forge et de fabrication de couteaux. Vous pourrez également assister à des conférences, découvrir un bas fourneau, profiter de démonstrations autour de l'utilisation des couteaux de cuisine et rencontrer des professionnels. Et ce n'est pas tout, samedi soir à 20h, place à la musique avec le concert des Tontons Funkers, avec buvette et planche sur place. Dimanche après-midi, vous pourrez assister à la vente aux enchères d'objets forgés, ainsi qu'à la remise de la sculpture réalisée par Martiard, meilleur ouvrier de France et invité d'honneur de cette édition. Vous retrouverez également une exposition aux ventes, des couteaux de la restauration et de la buvette sur place, ainsi qu'une balade en calèche proposée par Randonnée Équitable. Et pour les plus curieux, Dominique Bergiel installera un bas fourneau permettant de produire une loupe d'acier, une matière notamment utilisée pour la fabrication des katanas. L'entrée à cet événement est libre. On continue avec un rendez-vous culturel à Marthe-Lausanne au Camping Le Moulin, le Festival du Verbe. Samedi, à partir de 14h, vous pourrez notamment retrouver les Chœurs d'Enfants du Fousseré, Natacha Broad Novcel, Charlie Couture, Tradura Dorico ou encore Hannibal Gallon. Dimanche, le programme continue avec les Chœurs d'Enfants de l'école de Marthe-Lausanne, Émilie Loiseau, Donia Eloni, Mathieu Bogaert et Il. Pour profiter du festival, comptez 15€ la journée ou 20€ pour tout le week-end. En ce week-end, c'est également le grand rendez-vous des Journées Européennes du Patrimoine. Pour cette édition 2026, les 3 communautés des communes du sud toulousain, le bassin Haute-Rivière, Cœur de Garonne et le Val-Ouestre, s'associent une nouvelle fois pour vous proposer de nombreuses animations autour du patrimoine. Visites, découvertes, animations et lieux habituels fermés au public, il y en aura pour tous les goûts. Pour découvrir l'ensemble du programme, rendez-vous sur notre site internet Tourisme Cœur de Garonne ou directement dans nos offices de tourisme. Voilà pour les principaux rendez-vous de ce week-end en Cœur de Garonne. Si vous-même organisez un événement sur notre territoire, pensez à nous le faire connaître. Rendez-vous sur notre site internet dans la rubrique « Je communique mon événement ». Et bien sûr, vous pouvez également venir nous rencontrer dans nos bureaux d'information touristique ouverts du mardi au samedi. Je vous souhaite à toutes et à tous un excellent week-end et vous dis à très bientôt en Cœur de Garonne.
1: L'Office de tourisme intercommunal du Val-Ouestre vous présente ses idées de sortie pour ce week-end. Retrouvez l'agenda complet sur notre site internet tourisme-valvestre.fr ou sur notre page Facebook chaque jeudi soir. Le week-end sera très animé avec 2 événements phares sur le territoire, avec les Journées Européennes du Patrimoine et les Journées Agricoles du Val-Ouestre à Montesquieu-Val-Ouestre. Toute la programmation détaillée est à retrouver sur notre site internet. Ce vendredi soir, le restaurant Le Grain de Sal à Salles-sur-Garonne organise une soirée karaoké animée par Jam. C'est ouvert à tout le monde dès 20h, la réservation est conseillée. Samedi soir, à Lafitte Vieille-Gordane, l'association AVC Enfance Handicap organise une soirée cassoulet et un concert pour récolter des fonds. Ce sera à la salle des fêtes de Lafitte Vieille-Gordane, avec repas dès 19h30 et concert à 21h avec le Goût de Vernisse Music Band. Attention, la réservation est obligatoire auprès de l'association AVC Enfance Handicap. Samedi soir, toujours, le château de Longage-Comminges vous offre ses portes pour une pièce de théâtre intitulée Musée haut, musée bas, jouée par la compagnie Amin. Elle est tout public et à partir de 12 ans. C'est à 21h et les places sont à 8€. Pour rappel, c'est au château de Longage-Comminges à Longage. Dimanche enfin, l'association Vive à l'aise organise son vide-grenier de 8h à 17h au parc municipal François de Puybesque de Saint-Sulpice-sur-Lèze. Sur place, vous trouverez une buvette et de la restauration. Pour rappel, l'agenda complet est à retrouver sur notre site internet tourisme-volvestre.fr ou sur notre page Facebook chaque jeudi soir. Passez un bon week-end en Val-Ouestre.
2: 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Nous vous souhaitons un très bon week-end sur Radio Galaxie.

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1: Primo Levi a écrit en 1947 « Les monstres existent, mais ils sont trop peu nombreux pour être vraiment dangereux. Ceux qui sont plus dangereux, ce sont les hommes ordinaires, prêts à croire et à obéir, sans discuter. » Ouais. Tout n'est que question d'angle, de force et d'emprise. La guerre, c'est le terrorisme des riches. Les lois, c'est le vainqueur qui en écrit les mots. L'État, c'est la mafia avec un drapeau. Pouvoir au peuple. Ouais. Hein. Pouvoir au peuple. Écoute ça. Hein. Honte aux artistes qui acceptent l'inacceptable, leur personne au centre pour une pièce dans leur réceptacle.
2: C'est fou.
1: Qui ont pour seule réponse au sérieux, faut que je bosse langue dehors. Priant que les politiques leur jettent un os.

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un petit peu de classique, ça vous dit? Un auteur, une histoire, un morceau. Aujourd'hui, je vais vous parler de Sea Pictures, d'Edward Elgar, né en 1857 et mort en 1934. Sea Pictures, ou chanson pour microphone.

Sea Pitches est un cycle de 5 mélodies pour contralto et orchestre, composé au cours de l'été 1899 à la demande du festival de Norwich en Grande-Bretagne. Le compositeur, Edvard Elgar, commença par les écrire pour soprano, puis les transposa pour une version orchestrale dans une tonalité plus grave, spécialement pour la chanteuse Clara Butt, et ce, à sa demande. Ces 5 mélodies s'inspire de différents poèmes écrits par 5 poétesses et poètes anglais. Certains voient dans la musique d'Edvard Elgar du romantisme teinté de couleurs wagnériennes. La petite histoire dit qu'Elgar fut le premier compositeur à prendre le disque phonographique au sérieux. C'est ainsi qu'entre 1914 et 1925, il dirige une série d'enregistrements de ses œuvres. En 1925, avec l'arrivée du microphone, il réenregistre la plus grande partie de son répertoire orchestral. Je vous propose d'écouter maintenant l'une des chansons de Sea Pitches interprétée par Janet Baker en 1965.

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0: 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Il est 10h.
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1: La triste histoire del Daré prisonnier de la Tour des Fouches, le Daré Kamal. Aquí une nouvelle histoire de Joan Baptiste Fournier, nascut en 1938 à Emplagne, en Ariège. 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
4: Ah oui.
3: Là, une femme là, puisque c'est elle qui...
5: Et j'ai déjà fait A. Moi je viens de faire le B.
4: Oui, il faut que l'interne.
6: Ah oui, mais alors moi il faudrait que je le relise plusieurs fois. Hein, hein.
3: Allez, quand tu veux, c'est parti.
7: Bon, allez. C'est... 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

0: 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Il est 11h, c'est pile à l'heure.
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2: Aujourd'hui, le 19 septembre, nous fêtons les Émilie. Bonne fête aussi aux Nilsson. Un 19 septembre en 1934, un plébiscite donnait les pleins pouvoirs à Hitler en qualité de Führer. La citation du jour, nous la devons à Marcel Proust. Le véritable voyage ne consiste pas à chercher de nouveaux paysages, mais à avoir de nouveaux yeux. Et le dicton de ce 19 septembre ? À Sainte-Émilie, luzerne à plein de faucilles. Bonne journée !
3: Bonjour à tous, nous fêtons Émilie aujourd'hui. Alors comment vont se comporter les planètes aujourd'hui ?
4: Bélier, sur le plan professionnel, vous viserez haut et vous aurez bien raison, car Jupiter vous soutiendra de tout son poids.
3: Taureau, montrez une grande rigueur dans vos relations avec les autres, on va beaucoup vous demander.
4: Bélier, l'influence de Saturne dans le secteur de l'argent n'est pas très réjouissant. Saturne est en effet la planète de la restriction et des épreuves. Les lions, c'est le bon moment pour prendre de nouveaux contacts et surtout faire passer vos idées.
3: Vierge, exprimez-vous clairement, à défaut, il risque d'avoir des malentendus.
4: Les balances, marquez donc une pause. Vous vous trouvez dans une phase où votre tonus n'est pas au zénith.
3: Scorpion, la lune semble vous apporter quelques contrariétés en ce moment. Il va bien falloir réagir.
4: Sagittaire, vous avez tendance à vous laisser aller. Reprenez-vous. Et oui, une certaine discipline s'impose.
3: Capricorne, l'égoïsme ou l'indépendance vous taraude à moins que ce ne soit un sentiment de solitude ou d'éloignement.
4: Vous êtes Verseau, et bien vous partagerez des moments tendres, complices avec certaines personnes. L'amour, oui, les Verseaux, revient en force.
3: Enfin Poisson, rien ne devrait vous sembler insurmontable et vous ferez preuve d'un grand professionnalisme et cette fiabilité joue en votre faveur. Bravo, ami Poisson. À demain pour un nouvel horoscope, nous fêterons Davy.
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0: Bonjour et heureuse de vous retrouver pour cette rentrée 2025. Aujourd'hui, je vous propose de vivre une aventure dans nos chères Pyrénées. Les vallées, la montagne, les animaux sauvages, les plantes. Et j'ai le plaisir de rencontrer un nouvel auteur pour la première fois qui va nous faire vivre cette aventure dont on ne sort pas tout à fait intact quand même parce qu'elle est très poignante dans le fond. Et je vous présente Jean-Pierre Nauté. Bonjour.
1: Bonjour, bonjour à vous Gisèle et à tous vos auditeurs.
0: Nous venons d'entendre Zazie, Je suis un homme, une musique qui, je trouve, s'accorde très bien avec ce livre que nous allons parcourir. C'est justement ça qui a guidé votre choix?
1: C'est exactement ça. Zazie, c'est une... Je trouve que avec quelques... une vingtaine de lignes, une trentaine de lignes dans la chanson, elle arrive à résumer tout ce que je mets 250 pages à vouloir dire. Donc, je suis en admiration totale devant ce texte.
0: Oh oui.
1: Dont le refrain que vous connaissez peut-être, je suis le roi de l'illusion, le roi des cons.
0: Comment vous êtes venu à l'écriture, justement?
1: Vaste question. Il est fort probable que je ne me contente pas de la réalité. Mais alors, comment dire, sans vouloir paraître trop pédant et paraphraser Nietzsche, je crois que on a besoin, heureusement qu'il y a la fiction, pour pouvoir vivre avec la vérité.
0: Je vous comprends. Qu'est-ce qui vous a donné l'idée de cette histoire que nous allons évoquer, sans trop en dévoiler non plus?
1: Chaque fois que j'écris un livre, j'ai besoin de solide. Je ne peux pas partir dans une fiction sans avoir vraiment les pieds sur terre et sans avoir des choses à dire sur des faits et des choses que je connais bien. Il ne vous a pas échappé que ce livre se passe en Ariège. Il se passe dans une vallée qui ressemble furieusement à la mienne, la vallée du Stoux. Il parle beaucoup de nature. Je suis un homme de la nature. Et il parle aussi de pays lointains, des pays du Golfe et du Qatar en particulier, où j'ai beaucoup travaillé et où j'ai une connaissance précise de la façon dont les choses se passent là-bas.
0: Mmh. Justement, vous avez étudié l'histoire, vous avez participé à beaucoup de campagnes de fouilles dans des grottes ou dans une grotte préhistorique pour finalement, comme vous le disiez, travailler dans l'industrie spatiale. Est-ce que c'est un tout qui vous a aidé dans le tissage de cet ouvrage?
1: Oui, bien sûr, bien sûr. Dans le bouquin, mon personnage principal, Vincent, est un courtier en assurance spatiale. C'est un métier assez compliqué, je ne vais pas rentrer dans les détails. C'est quelque chose que j'ai moi-même pratiqué, que je pratique d'ailleurs encore. C'est vraiment quelque chose de vécu et j'ai vraiment besoin de ça. Quand j'écris, je ne peux pas partir dans une fiction absolue, c'est pas possible. Il faut que je me raccroche à des éléments que je connaisse.
0: Oh oui.
1: Et je pense que c'est aussi une façon de respecter les lecteurs, d'avoir cet ancrage dans une réalité, tout de même.
0: De toute façon, je vous rassure, tous les auteurs mettent de leur vécu dans leur livre.
1: Ben oui, bien sûr.
0: C'est normal. Justement, vous nous disiez que vous habitiez une vallée dans les Pyrénées. C'est ce qui vous a conforté dans le décor du livre.
1: Absolument. La vallée s'appelle la vallée du Stoux. Peut-être certains Toulousains ou des gens qui habitent dans le sud toulousain la reconnaîtront. J'ai changé les noms parce que je préfère que les personnes que je cite, etc., les lieux que je cite restent un petit peu flous pour me permettre tout de même de passer à la fiction. Mais par contre, il y a beaucoup de, je dirais, de réalisme, entre guillemets, dans tout ce que je décris dans cette vallée.
0: Oui. Comme il y a beaucoup à dire, on va ouvrir ce bel ouvrage. Il s'appelle Haches de ours, paru fin 2024. Il est paru chez Empreinte Édition. C'est une enquête du capitaine Marchand. Cette histoire soulève la vie, le vivre ensemble, la mondialisation et un tout petit coin de nos Pyrénées. Vincent dit « Je dois m'adapter au lieu et non le contraire ». Est-ce que Vincent vit cette implantation pleinement? J'ai l'impression que oui.
1: Ah oui, Vincent, c'est un peu moi. Il est diabolique.

0: mettre des montagnes entre le monde et soi, ben, le monde continue à tourner, on continue à vendre des armes, on continue à vendre des satellites, on continue à faire des tas de bêtises partout, comme vous ne l'ignorez pas. Mais il se croit à l'abri et il finit par oublier le monde en se disant finalement ben, tout va mieux depuis que je suis là. Mais non, tout va mieux pour lui, mais pas pour le monde.
1: Oui, en effet. J'adore votre style d'écriture parce que vous dites les choses sans les dire, ou alors c'est plutôt peut-être pour les remettre à leur place. Est-ce que ça c'est naturel pour vous ?
0: Je pense que l'art d'écrire, c'est de suggérer, c'est pas forcément de dire.
1: Oui, certes.
0: Il ne faut pas être trop descriptif, il faut laisser l'imagination du lecteur partir parfois sur des fausses pistes et puis de revenir sur des, sur des pistes plus exactes. Bon, c'est la différence entre un roman et une étude de cas, je dirais. Voilà.
1: C'est vrai, vous l'avez bien fait. Est-ce que elle avec la majuscule, alors ça m'a fait vraiment rire, est importante pour Vincent ou est-ce que plutôt pour lui c'était une autre vie? Il y a une coupure là, dès le début en fait.
0: Oui, Vincent prend conscience de la vacuité de sa vie suite à une rupture amoureuse, dont on ne connaît finalement rien, sinon que c'était elle.
1: Oui.
0: Voilà. Et elle avait des idées plus simples de la vie. Elle préférait les pique-niques au bord d'un ruisseau plutôt que les vacances aux Seychelles, pour faire court. Il prend conscience, quand elle le quitte, que finalement, la vraie vie, ce n'est pas forcément les vacances aux Seychelles.
1: Oui.
0: Ou à Zermatt.
1: Oui, tout à fait. Dan, le voisin, et Vincent, sont-ils plutôt des taiseux ou bien juste un ras-le-bol, repu du monde et des mondes?
0: Oui, Dan le Danois, qui habite une chaumière un petit peu plus bas que la maison que retape Vincent, qui se trouve en fond de vallée, c'est un taiseux. Lui, il a quitté le monde un petit peu de la même façon que Vincent, et c'était un cuisinier respecté avec plein d'étoiles au guide Michelin au Danemark, et il a pris conscience que nourrir des gens qui participaient de ce monde et de la folie de ce monde, c'était aussi une forme de vacuité, et il a eu besoin de se retrouver perdu au milieu des Pyrénées.
1: Mmh. Qui est Carla ?
0: Carla, c'est la mauvaise conscience. C'est la mauvaise conscience de Vincent. C'est cette jeune femme qui arrive dans la vallée, qui dit à Vincent ses quatre vérités. Mon petit ami, ok, tu as quitté le monde, mais le monde, il est toujours là, avec ses failles, avec ses cruautés, ses lâchetés. Et si tu crois que tu peux y échapper tout en étant reclus dans tes Pyrénées, vivant en érémétique ariégeois, c'est râpé.
1: Oui, c'est vrai, c'est vrai. Qui est le capitaine Marchand ? Mais là aussi, on ne va pas tout dévoiler tout de suite.
0: Le capitaine Marchand. Capitaine Marchand, d'abord, c'est un personnage récurrent de mes livres.
1: J'ai l'impression.
0: Il y a toujours une enquête où celui-ci participe. Et le capitaine Marchand, c'est un être qui, lui non plus, ne se fait pas trop d'illusions sur le monde, qui le prend pour ce qu'il est. Alors, par contre, qui est doté d'un véritable flair de capitaine de police, tout en étant sans illusion sur l'humanité, aime bien finalement faire éclater des vérités qui ne plaisent pas à tout le monde.
1: Oui. Est-ce que pour justement vous aider dans le dénouement des enquêtes ou de l'enquête, je ne sais plus comment il faut dire dans ce livre, est-ce que vous avez demandé des renseignements justement à peut-être des amis gendarmes ou des amis policiers que vous avez ou je ne sais rien trop qui?
0: Non, je n'ai pas fait ça, je n'ai pas d'amis gendarmes ni policiers. Mes sources d'inspiration, c'est plutôt des gendarmes et des policiers d'autres livres.
1: D'accord.
0: Voilà, je suis. Quand on écrit, on est forcément un lecteur assez avide, et donc j'ai lu de nombreux romans policiers.
1: D'accord,
0: et autres.
1: D'accord, très bien. Le capitaine trouve que Vincent a tous les critères de suspect. Est-ce que c'est facile de faire un coupable ?
0: Le capitaine, en fait, l'intrigue, c'est qu'on trouve un ours.
1: Ah, moi, j'allais pas le dévoiler.
0: Entre guillemets, assassiné. Et je dis assassiné parce que les circonstances du crime font qu'il a véritablement été assassiné. Et je dis aussi assassiné parce que l'ours, pour les hommes, ça a toujours été une espèce.

0: espèce de, d'animal qui se tient sur ses deux pattes arrière et qui est un sacré concurrent tout en haut de la chaîne alimentaire. Et je le personnifie, je l'humanise quelque part.
1: C'est vrai.
0: Et c'est pour ça que je me permets de dire qu'il a été assassiné. Dans des circonstances absolument tragiques que je ne dévoilerai pas non
1: plus. Oui, tout à fait, tout à fait.
0: Et le capitaine trouve effectivement que Vincent, c'est le premier qui a trouvé cet ours, tout en guidant un de ses clients à la pêche. Et il trouve que Vincent fait meurtrier, si on continue... Dans l'analogie de l'ours un peu humanisé, fait un meurtrier absolument parfait. Et comme le capitaine est une personne assez pertinente, il trouve que c'est un client trop parfait.
1: Oui. Est-ce que vous avez pensé en écrivant que ce chef-d'œuvre pourrait déranger ceux qui se disent, entre guillemets, j'ai repris votre texte, écolo, comme d'ailleurs vous l'avez écrit comme ça textuellement?
0: Oui, je pense que ça va déranger. Je pense que ce livre, bon, j'ai déjà pas mal de retours. Ce livre dérange un peu tout le monde, mais aussi bien les écolos que les chasseurs ou que les anti-ours ou que des gens qui se contentent du monde tel qu'il est, c'est-à-dire un capitalisme débridé qui se permet d'exploiter la nature dans tous les sens. Oui, je souhaite que ce livre dérange.
1: Tout à fait. Pour tout vous dire. Comprends. Parce que c'est vrai qu'on ne peut pas être tout l'un ou tout l'autre, c'est impossible. Il faut vivre avec la nature.
0: Exactement.
1: D'accord. Tout est sous contrôle dans ce livre, surtout dans toute la première partie et une bonne partie de la deuxième. Tout est sous contrôle, c'est autorisé, labellisé, organisé. On peut faire feu de tout bois, fausse preuve, faux coupable, dans une seule condition, c'est que de temps en temps, et là encore c'est entre guillemets, on s'en occupe. Il faut dire, on s'en occupe et tout est nickel, quoi.
0: Oui.
1: On vit dans le monde le plus parfait possible. Mais tout ça, c'est quand même une histoire politique, puisque c'est vraiment la vie d'aujourd'hui que vous nous écrivez dans ce livre.
0: J'espère. Hein. Je suis content que vous le lisiez comme ça. Il y a un personnage qui intervient dans ce livre qui est un responsable du parc naturel des Pyrénées.
1: Oui.
0: Il montre effectivement que tout est parfait, tout est bien. Bon, oui, un ours a été est mort, puis un deuxième ours a été retrouvé tué aussi. Mais bon, la société s'en occupe, tout est sous contrôle, sauf que en fait, le contrôle échappe complètement à tous ces gens.
1: Alors, la marmite boue, comme on dit, il y a des zadistes qui viennent là pour sauver la montagne, pour sauver l'ours. Mais ça aussi, c'est encore une fois contradictoire, parce que ils ont des voitures, ils ont des téléphones, et ça fait rire Vincent et Dan. C'est contradictoire ou pas?
0: Ça n'est pas contradictoire. Ça n'est pas vraiment contradictoire. Il suffit qu'aujourd'hui, si vous regardez un peu la sociologie des écologistes, en France en particulier, enfin en particulier peut-être de trop, on trouve souvent les écologistes dans les villes. Hein. Un slogan que j'adore, qui est peint sur les murs de certaines vallées pyrénéennes, où un écologiste écrit « oui à l'ours » et où un anti-ours rajoute dans une autre couleur, sur le même slogan, sur le même mur, « oui à l'ours » en ville. Et très souvent, je connais beaucoup d'écologistes qui le sont, mais qui sont des citadins et qui sont très éloignés de la vie rurale, de la vie montagnarde, etc. Et dans mon livre, je les fais piétiner des lys des Pyrénées.
1: Oui.
0: Ils ignorent totalement ce qu'est un lys des Pyrénées, quelle est sa fragilité, etc. Mais au-delà de ça, ça ne veut pas dire que parce que vous êtes un écologiste de la ville et que vous piétinez des lys des Pyrénées, que vous n'êtes pas quelque part dans le vrai aussi.
1: Ah mais tout à fait, c'est bien ce que j'avais compris.
0: Voilà, mais il faut reconnaître que souvent vous pouvez passer à côté de choses parce que, comme la plupart des gens, tout bon écologiste peut être complètement déconnecté de la nature aujourd'hui. Nous sommes tous déconnectés de la nature.
1: Tout à fait.
0: Y compris l'auteur qui s'exprime.
1: Mais c'est obligé, on est obligé quelque part. Mais
0: ouais.
1: Il faut se soigner.
0: Il faut se soigner sérieusement.
1: Voilà.
0: L'heure est grave.
1: Le Qatar qui s'intéresse à l'eau de nos Pyrénées, ça, est-ce que c'est vrai, est-ce que c'est faux, je me suis posé la question. En tout cas, ça relance le lecteur. Et ça, vous l'avez voulu ou pas? Parce que vous nous faites partir dans une direction et après vous nous emmenez dans une autre, là, finalement.
0: Oui, c'est tout à fait voulu. C'est tout à fait voulu. En fait, quand j'écris un livre, je connais le début, je connais la fin. Oui. Je ne connais pas vraiment le milieu. Enfin, si vous voulez, je me fais des points de repère A, B, C, D, jusqu'à Z. Je connais bien A, je connais bien Z, B, C, D, E, F, etc. C'est un peu plus flou. Ça vient au fur et à mesure de l'écriture. Mais j'arrive à retomber sur mes pieds. L'histoire du Qatar est tout à fait voulue. Je réponds à votre deuxième question. Est-ce que le Qatar s'intéresse à l'eau des Pyrénées? Non, pas encore, du moins.
1: Heureusement. Voilà.
0: Par contre, qu'il y ait une grave pénurie d'eau au Qatar, ça c'est certain. Le Qatar est un tout petit pays, c'est grand comme la Corse, et ils ont une nappe phréatique qu'ils ont exploitée. Les Qataris, comme beaucoup de gens dans le Golfe, mais il n'y a pas que dans le Golfe, hein, ben, il fort, comme dirait Trump, drill, baby, drill. Donc, il fort beaucoup et ils épuisent beaucoup. Mais les Qataris, finalement, c'est une parabole parce que c'est comme nous. On a aussi beaucoup foré, beaucoup troué partout.
1: C'est vrai. Et on continue.
0: Surtout, n'allez pas penser que j'ai une dent contre les Qataris. Les Qataris
1: ah
0: sont
1: non,
0: là.
1: Mais c'est pas ce que j'ai pensé. Le policier municipal Grateloup, lui, il m'a fait poser beaucoup de questions dès le début de l'histoire parce que il est difficile à cerner dans votre livre ça aussi, si vous voulez.
0: C'est tout à fait raisonné, effectivement. Oui. Voilà, le Grateloup, c'est un personnage qui certainement n'a pas eu de chance dans sa vie et qui est resté. C'est une fin de race. Il est resté dans sa vallée pyrénéenne.
1: D'accord.
0: Et il ne s'est vraisemblablement pas marié.
1: Fin de race, c'est joli ça.
0: Et il a certainement mal tourné dans sa tête, ce qui l'amène à commettre des choses pas très claires.
1: Oui. Là aussi, c'est preuve que la politique fait tout, puisque il n'aurait pas dû être policier municipal. Et là aussi, vous nous faites encore repartir sur une autre piste. Il le fallait justement, là, ce moment-là de l'histoire, nous faire repartir sur une troisième piste.
0: Ben, oui, parce que le sieur Grateloup, c'est l'outil de gens mal avisés qui souhaitent s'emparer des richesses de la vallée. La richesse est en l'eau. Hein.
1: Oui.
0: C'est pour ça que ce bouquin s'appelle H2Ours, avec un jeu de mots. H2Ours. Et il me fallait l'outil, c'est-à-dire la personne qui soit assez malléable pour faire les basses besognes.
1: Oui, justement le titre, parce que je l'ai regardé sous toutes les coutures, donc oui, H2O pour l'eau et ours pour l'ours, bien évidemment. C'est vous qui avez trouvé ce titre ou est-ce que c'est un titre qui s'est affiné avec l'écriture?
0: Alors, il s'est affiné avec l'écriture, mais c'est moi qui l'ai trouvé.
1: D'accord.
0: Mais ma fille s'est beaucoup moquée en disant « Alors ça ne marchera pas du tout, ton
1: titre. » Ah si.
0: Mais après, elle a été convaincue.
1: Voilà, mais vous pouvez lui dire que ça marche. Nous allons faire une petite pause musicale. Vous nous avez choisi qui pour cette petite intermède et nous reprendre un peu le souffle?
0: Alors, j'ai choisi une chanson très sympathique qui s'appelle « Maria Yudina ».
1: Oui, et donc elle s'accorde très bien avec ce livre aussi, puisque voilà.
0: Maria Yudina, donc, c'est une musicienne, compositrice russe, à l'époque soviétique, à l'époque stalinienne surtout, et c'est quelqu'un qui a su tenir tête à Staline, qui aimait sa musique, et à qui elle disait ses quatre vérités de façon très crue. Et elle est passée à travers les purges, elle a vécu toute sa vie de musicienne et a survécu aux purges de Staline, ce qui est absolument extraordinaire après oui. Toutes les choses qu'elle a pu lui dire. Et effectivement, elle fait écho à un personnage de mon roman qui s'appelle Hélène, qui
1: oui.
0: Est une écologiste
1: tout
0: qui
1: à fait.
0: Me rappelle Maria Yudina. Et puis j'aime bien la chanson aussi.
1: Oui, elle est très belle, on va l'écouter.

0: Si vous venez de nous rejoindre, vous écoutez Page après Page, je suis en compagnie de Jean-Pierre Nauté. Il nous présente H2Ours, paru fin 2024 chez Empreinte Édition, une enquête du capitaine Marchand. Jean-Pierre, qu'est-ce qui vous a poussé à dire tout haut ce que d'autres pensent tout bas sur l'homme, sur ses actions, sur l'appétence du pouvoir, de l'argent au royaume Terre? J'aime bien cette expression, le royaume Terre.
1: Voilà une question large. Écoutez, en fait, votre question, c'est pourquoi on écrit un roman? Je ne peux pas me permettre d'être optimiste. Et pourtant, j'ai très envie d'être optimiste. Et ma seule façon d'être optimiste, ben, c'est d'écrire de la fiction. Mm-hmm. Et dans la fiction, on peut se permettre d'être outrancier, d'être, de viser ce qui ne marche pas, ce qui ne tourne pas rond dans le monde. Et on peut y aller autant qu'on veut, autant que la plume le permet. Et pour tout dire, j'aime bien les histoires qui se terminent bien, puisque je suis optimiste, puisque oui. Dans un roman, je me permets d'être optimiste. Et là, tout le monde apprend pour son grade, si j'ose dire. Tout ce qui, à mon sens, et seulement à mon sens, tout ce qui, à mon sens, ne tourne pas rond dans le monde, c'est-à-dire une espèce de capitalisme complètement débridé, qui exploite la nature jusqu'à la dernière goutte. C'est le cas de le dire ici, puisqu'on parle de l'eau.
0: Tout à fait.
1: Des gens qui profitent de la moindre faille pour faire de la politique, pour, on le voit bien aujourd'hui, mon bouquin, quand je l'ai écrit, la loi du plomb n'existait pas, mais,
0: oui.
1: Mais elle existe aujourd'hui. Hein. Tout ça me révolte, et dans mon bouquin, ben, je me permets d'être optimiste et de faire en sorte que ces gens qui souvent nous mentent, profitent de tout, eh bien, ne soient pas les gagnants à la fin.
0: Oui. Justement, Norbert au grand discours, qui est député européen, politique avant tout, quel est son dessein au moment où vous le mettez dans l'histoire pour brasser l'air et peut-être pour mieux régner de cette façon-là?
1: Ben, Norbert, c'est le méchant. C'est le méchant,
0: oui.
1: Mais c'est le méchant comme on en trouve des tas aujourd'hui.
0: Oui.
1: voilà, je ne vais pas faire de politique, mais c'est un vrai méchant. Il profite de toutes les failles pour s'enrichir. Il n'a absolument aucune limite dans la perversion. Et si on peut vendre tout, ben, vendons-le, quelles qu'en soient les conséquences.
0: D'accord, d'accord. Vincent est prié d'aller au Qatar. On l'improvise espion. Est-ce qu'il était à l'aise, justement, dans cette façon de travailler, parce que c'était du mensonge pour lui? Et surtout, quand il s'est retrouvé face, justement, à la porte de l'ascenseur, où il a vu une personne qui, peut-être, il n'aurait pas dû voir.
1: Vincent, vous parlez de mensonge. Vincent, il est quand même pris dans une spirale de violence,
0: oui.
1: Dans sa propre vallée. Il est suspecté à un moment d'avoir tué les ours, et il va jouer son rôle d'espion, mais je dirais pas vraiment de mensonge, parce que lui, il veut s'en sortir. Quelque part, il veut faire triompher la vérité. Donc, la part de mensonge là-dedans, c'est plutôt... Il prend le costume d'espion,
0: oui.
1: Mais je ne parlerai pas de mensonge.
0: D'accord.
1: Après, je pense qu'il est tout à fait à l'aise, parce que finalement, repartir dans les pays du Golfe qu'il a bien connu dans une autre époque de sa vie, avant d'être guide de pêche, faire des négociations internationales, c'est son truc. Donc, en fait, il est parfaitement à l'aise.
0: D'accord.
1: Je l'ai voulu à l'aise.
0: D'accord, d'accord, très bien. On se retrouve avec deux ours, plus deux ours, des morts, des zadistes, des contrats mondiaux, des détournements et pas que d'argent. La pluie qui tombe où elle veut, il y a la radio, les journalistes, le capitaine a bien besoin des lumières de Carla, de Hélène, de Dan, de Hérolf, de Vincent. En tout cas, vous avez créé là un énorme tourbillon, je dirais même presque un ouragan, qui emporte le lecteur sur tous les fronts. C'est ça que vous vouliez aussi, nous faire mener cette enquête multiple mais tellement unique?
1: Au départ, pas forcément, mais au fur et à mesure où j'ai créé mes personnages, je les ai imbriqués. Le centre névralgique,
0: oui.
1: De tout ça, c'est la grange de la Hilo qu'a restauré Vincent.
0: Oui.
1: Et petit à petit, je me suis rendu compte que ces personnages-là, au fur et à mesure de la construction du livre, devenaient des amis, échangés, et, comment dire, comme un Rubik's Cube, regarder toutes les facettes de la progression de l'enquête, de l'énigme, et il le regardait chacun à sa façon. Dan avec sa façon de cuisinier et de chasseur, comme quoi je ne suis pas si anti-chasse que ça. Et puis Vincent avec son approche internationale, vécue et son amour de la nature. Le capitaine avec son intelligence policière d'un vieux policier qui va prendre sa retraite. Hélène avec sa connaissance approfondie de l'écologie et de la façon de faire passer le message écologique. Puis Carla avec sa science humaine.
0: Oui, oui, oui. Vous nous faites partir dans toutes les directions pour mieux nous attraper après, à la fin, peut-être.
1: Ah ben oui.
0: En tout cas, c'est réussi. J'y suis allée à fond tellement c'était réel. C'est vrai que quand on lit ce livre, on dit oui, c'est vrai, c'est réel. Comment vous avez géré votre travail, justement? Est-ce que vous avez fait un cadre, une grille, ou est-ce qu'il a fallu garder les chemins sans vous perdre? Vous disiez tout à l'heure que vous faisiez avec des lettres.
1: Oui, voilà. Au début d'un roman, je connais mon point d'entrée, je connais l'endroit où je veux arriver, et puis je mets des étapes clés, un certain nombre.
0: Oui.
1: Pas forcément 26 comme l'alphabet, mais je ne sais plus combien il y a de paragraphes. Mais,
0: oui.
1: Et je vais de A à B, et puis je suis censé aller de A à B, de B à C, de C à D, etc. Vous écrivez A, généralement le A se tient parce que c'est vraiment votre point de départ, vous l'avez peaufiné pendant plusieurs nuits en y pensant, etc. Et puis quand vous écrivez de A à B, B se transforme en B' souvent,
0: et oui,
1: qui vous amène à 16 secondes. Je ne vais pas vous faire toutes les étapes,
0: oui, oui.
1: Mais je finis toujours par le vrai Z que j'avais imaginé.
0: D'accord.
1: Voilà, mais les chemins sont parfois différents que ce que j'avais imaginé au départ, c'est
0: d'accord.
1: Certain.
0: Même s'il y a un jalon où vous avez dit, bon là il y a une histoire d'eau, même si c'est l'histoire politique qui vient se greffer, mais c'est un autre chemin qu'il vous faut. En tout cas, vous prenez des chemins de traverse.
1: Mais en tout cas, l'idée de cet ours curieusement assassiné et de ce besoin d'eau des Qataris avec des moyens sans limite,
0: oui,
1: était déjà le A et le Z de mon roman.
0: Tout à fait. Comment est-ce que vous avez fait pour persuader le capitaine Marchand à se raviser quant à tout ce petit monde qu'il avait autour? Parce que finalement, il en a eu besoin.
1: Et le capitaine Marchand, c'est un observateur.
0: D'accord.
1: Il se dévoile jamais, etc. Donc, le capitaine Marchand, il a pas besoin qu'on le convainque. Il sait faire son chemin, tout ça. Donc, c'est quelqu'un qui est observateur, qui dit pas grand-chose, qui semble parfois dire des choses à contre-temps, parce qu'il poursuit son raisonnement en observant les gens.
0: D'accord.
1: Et il se fait sa propre idée. Mm-hmm. Alors, le capitaine Marchand, je le connais bien, parce que j'en suis à mon quatrième ou cinquième roman avec lui. Donc,
0: oui, donc, c'est votre ami.
1: Ouais, c'est mon copain.
0: D'accord. La disparition des Rolf, l'accident, vous l'avez créé pour déboucher la bouteille, finalement. À peine vos personnages trouvent qu'ils doivent faire face à d'autres énigmes, c'est-à-dire que vous êtes là, paf, vous enlevez le bouchon, il y a autre chose qui arrive.
1: Oui, la disparition tragique des Rolf, c'est d'abord, c'est l'aspect dramatique, c'est l'agmé du bouquin, c'est-à-dire que les gens qui veulent faire place nette dans la vallée pour pouvoir exploiter l'eau au profit du Qatar, ben leur personnage de Gratteloup là, qui est l'exécuteur des basses œuvres, ben tout d'un coup c'est lui qui déraille, hein, et c'est le grain de sable dans la machine des méchants qui ne marche pas et qui permet l'intensité dramatique du livre et qui montre que finalement les méchants sont vraiment très méchants.
0: Oui, oui, oui, oui, oui, tout à fait, tout à fait. Nous avons dans cette vallée des ours qui rôdent, mais pas que des ours, justement, on vient d'en parler un petit peu. Qui est Titine?
1: Titine. Titine, c'est la mémoire de la vallée. C'est elle qui permet de comprendre tout l'historique de la vallée, toutes les animosités qui se sont créées entre les uns et les autres. Et je dois dire que, je ne sais pas si je dois le dire, mais je vais le dire quand même. Souvent, dans les vallées reculées de nos montagnes, il y a beaucoup d'inimités qui datent de dizaines, de plusieurs dizaines d'années.
0: Oui, comme dans les villages.
1: Et qui se perpétuent, oui. Oui, peut-être, comme dans les villages.
0: Qui est l'entité vivante de la Fount? Est-ce que c'est un personnage clé?
1: C'est un personnage clé, bien sûr que c'est un personnage clé. Je dirais même que c'est la clé de voûte, parce que c'est elle qui permet de comprendre justement tout. C'est la clé de l'énigme, parce qu'elle permet de faire les liens entre tous ces gens qui, il y a des dizaines et des dizaines d'années, se sont battus, en particulier lors de la Deuxième Guerre mondiale.
0: Tout à fait, tout à fait. Vincent qui se refuse à prendre parti, pour qui et quoi que ce soit, il est attaqué aussi par deux ours. Comment est-ce que vous avez fait pour le sauver, sans trop en dire encore? Parce qu'il faut lire le livre.
1: Il faut lire le livre. C'est une question piège.
0: Non, mais je veux dire par là, parce qu'il fallait le sauver, ce Vincent, sinon l'histoire n'avait pas lieu d'être, quoi.
1: Ouais, alors, effectivement, Vincent, quand il commence à toucher la vérité, il devient un personnage gênant.
0: Oui.
1: Et il faut le faire disparaître. Il faut le faire disparaître, et le faire disparaître tout en profitant de sa disparition, c'est-à-dire, encore une fois, l'ours a le mauvais rôle dans cette histoire-là, et il faut le faire disparaître grâce à des ours.
0: Oui. Moi, je pense que ce livre ferait un bon film, mais à une seule condition, de ne rien y changer et de ne rien rajouter, comme souvent ça se fait. Que diriez-vous si un jour on vous le propose? Est-ce que vous voudriez qu'on ajoute ou qu'on change quelque chose ou pas?
1: Normalement, ce que je dirais, je ne dirais rien, je sauterais de joie. Bon, après, je pense que l'écriture d'un livre et l'écriture d'un scénario de film, c'est deux choses différentes. Je suis sûr que si ça se faisait, les gens auraient besoin de changer des choses. On en discuterait.
0: Ah, ça serait dommage. Je trouve que ça serait dommage. Comment la montagne, la vallée, se retrouve dans cet imbroglio de contrat sur la tête? Et est-ce que c'est la mondialisation ou alors l'appât du gain plutôt? Les deux?
1: Vous faites une différence entre la mondialisation et l'appât du gain?
0: Du tout.
1: Ça converge, hein, tout de même.
0: Tout à fait.
1: Voilà, je ne sais pas si ma réponse vous satisfait, mais je trouve que ça converge.
0: Non, mais parce que par exemple, le député, c'est plus l'appât du gain pour lui?
1: Oui, c'est l'appât du gain, mais il profite de ça parce que dans un monde sans limite, hein, comme on le croit toujours aujourd'hui, tout est permis. On peut vendre de l'eau aux Qataris.
0: Oui, tout à fait. Mais bien
1: voilà, il y a un siècle, vous ne pouviez pas vendre de l'eau aux Qataris. Ça n'avait aucun sens.
0: Oui.
1: Et désormais, ça a un sens.
0: Oui. Enfin, pour ceux qui veulent le croire.
1: Comment dire? Ça a un sens. Je ne porte pas de valeur sur ce sens, mais ça a un sens.
0: Oui, oui, oui, voilà. Tout à fait. Vous avez fait cavaler Vincent, ses amis, Gigi, qui est sa petite chienne, Vincent. Hein,
1: voilà, qui est un personnage essentiel aussi.
0: Tout à fait, parce que la pauvre, non seulement dans le monde, mais aussi dans le Palais de l'Europe, à Paris. Est-ce que ça, ce moment-là, parce que ces pages-là, finalement, elles sont importantes, mais elles embrouillent un petit peu le lecteur, ou alors c'est peut-être...
1: C'est voulu.
0: Et peut-être pour faire plus vrai.
1: Encore une fois, je suis très attaché. Je ne peux pas ne pas écrire sur des choses qui sont palpables, sur ce que je connais, etc. Donc, j'espère que, comme vous le dites, ça fait réaliste. Et c'est bien aussi de montrer au lecteur la complexité du monde. Mm-hmm. Voilà, il ne faut pas s'en cacher.
0: Oui, tout à fait, tout à fait. Mais c'est vrai que je me suis dit, mais purée, mais c'est... Vous avez dû réfléchir pour nous faire cavaler comme ça. Le capitaine Marchand comprend enfin son erreur et revient sur son jugement tout premier. Quel est le personnage qui vous a donné le plus de fil à retordre dans tous ces personnages-là?
1: Je pense que c'est Vincent.
0: D'accord.
1: C'est le personnage principal parce que Vincent, il fallait l'amener tout en douceur à une prise de conscience, c'est-à-dire que même s'il a voulu se réfugier dans ces montagnes pour oublier un monde qu'il n'aime pas, il a fallu l'amener tout en douceur pour qu'il accepte de reprendre l'avion et pour essayer d'aller traquer la vérité là où elle se trouvait, c'est-à-dire au Qatar en l'occurrence. Mmh,
0: d'accord. Alors je vais peut-être me répéter, mais votre fil conducteur finalement, c'est bien la cause humaine ou pas ? Et la nature, ça va de soi.
1: Mon fil conducteur, c'est certainement la nature, ça va tout à fait de soi. Et je crois qu'en fait, tout ça est une parabole. Ce que je souhaitais exprimer par là, l'ours est une parabole. C'est-à-dire que ce qui était important pour moi, c'était l'idée qui est sous-jacente à tout ça, c'est de dire, ben voilà, si on extermine l'ours, on s'extermine nous-mêmes. Ce qui me paraissait important, c'était de faire un bouquin dans lequel on se dise, voilà, l'homme s'est exclu de la nature. Donc il y a l'homme et la nature. On a inventé le mot nature. Le mot nature, c'est tout ce qui n'est pas civilisation, humanité, etc. C'est à l'opposé de ma pensée philosophique. Moi, je pense que nous sommes partie de la nature. Nous sommes une partie intégrante de la nature. Et que donc, quand on exploite trop la nature, quand on la détruit, on se détruit nous-mêmes. Et ça, c'était vraiment ma pensée.
0: Tout à fait, je comprends.
1: Si vous voulez, pour moi, l'ours est un cousin. Alors, c'est un cousin très pénible. C'est-à-dire, si vous tombez sur un ours, ça m'est arrivé, vous avez peur. Ah, voilà, l'ours, il attaque des brebis, et il fait des tas de choses qui nous embêtent. Mais si on se débarrasse de tout ce qui nous embête, je pense qu'on est foutu.
0: Il ne va pas rester grand-chose.
1: Non, il ne va pas rester grand-chose, effectivement. Donc, on est foutu, véritablement foutu. Et l'humanité devrait prendre... Enfin, ce mot humanité, qui nous exclut de la nature, je ne l'aime pas trop. Mais enfin, oui. Bon, il faut bien parler. L'humanité devrait prendre conscience de ça. Nous sommes partie intégrante de la nature.
0: Point. Tout à fait. Vous avez raison. Un petit village au fin fond des Pyrénées qui se retrouve au cœur de la mondialisation, du monde du pétrole, du monde de l'eau... Vous avez dû parler avec les gens du CRU, forcément, puisque vous êtes d'une vallée des Pyrénées, pour pouvoir justement ancrer tout comme il faut et à leur place.
1: J'ai parlé avec eux, mais en fait, ça fait 35 ans que je parle avec eux, donc oui. je les connais bien. Dans la réalisation du bouquin, j'ai peu parlé avec eux, parce que je savais déjà beaucoup de choses, mais oui. Quand même un peu. Mais quand même
0: oui.
1: Un peu.
0: Enfin, vous avez appris d'eux pour pouvoir...
1: Oui, bien sûr, voilà. bien sûr,
0: d'accord.
1: Tout à fait.
0: D'accord. Est-ce que vous pensez que cette situation peut déranger les hautes sphères ? Est-ce que vous pouvez un petit peu imaginer que c'est la boule de pétanque qui s'en va ou le chat qui vient dans les quilles ?
1: Alors, je n'ai pas cette prétention-là. je suis très modeste.
0: Mais moi aussi.
1: Je ne sais pas.
0: À un moment, cette question s'est imposée. J'ai dit, mais si quelqu'un arrive à lire ce livre ailleurs...
1: Oui, non, mais il est volontairement dérangeant pour beaucoup de personnes, j'en ai bien conscience, mais allez, combien de personnes vont lire ce livre ? 1000, 2000 ? Soyons modestes, hein, voilà.
0: Oui, certes, mais bon, il peut déranger. Est-ce que le capitaine Marchand a pris la retraite avant l'âge ? Est-ce qu'on peut penser à des avantages en échange des silences ? Parce que cette fête-là du capitaine... m'a posé des questions.
1: Alors, c'est une question facile pour moi. Le capitaine Marchand, de fil en aiguille, de roman en roman, il est toujours prêt à prendre la retraite, il ne la prend jamais.
0: Ah d'accord.
1: Et ça me rappelle étrangement quelqu'un. C'est la personne qui parle à votre micro. Voilà.
0: En tout cas, cette lecture, comme on vient de le dire, m'a fait penser à une citation. « L'homme a perdu son cerveau d'animal, il tue l'homme ». Est-ce que vous avez un autre livre en route ?
1: J'ai écrit quelques pages. J'ai deux livres en route et il va falloir que je choisisse parce que je ne pourrais pas faire les deux à la fois.
0: Oui.
1: Voilà. Mais oui, j'ai absolument un autre livre en route.
0: D'accord. Bon, très bien. Ma citation, qu'est-ce que vous en pensez ?
1: Vous pouvez la répéter.
0: L'homme a perdu son cerveau animal, il tue l'homme. C'est tout à fait dans le...
1: C'est tout à fait ça. C'est tout à fait ça. On a perdu notre part d'animalité, comment dire ? On ne peut pas du tout imaginer une espèce animale qui détruit son propre environnement. Ça n'existe pas. On ne peut pas imaginer des abeilles qui détruisent les fleurs. On ne peut pas imaginer des chevaux qui détruisent l'herbe. On ne peut pas imaginer des lions qui réduisent à néant les troupeaux d'antilopes. Ça n'existe pas.
0: Oui.
1: Il n'y a que l'homme...
0: Il va se nourrir, il va prendre ce ce dont il a besoin, mais il va respecter le reste.
1: Exactement. Il n'y a que l'homme qui est capable de faire ça. Et il a perdu son animalité, et c'est un vrai problème. Et alors, en plus, l'homme n'a... Je ne veux pas vous amener trop sur un terrain philosophique, mais comment dire, les dinosaures ont vécu 150 millions d'années. Nous, ça fait... Bon, je ne parle que d'Homo sapiens. Nous sommes là depuis un maximum de 200 000 ans. Et on n'y arrivera pas. On n'est pas aussi intelligent que les dinosaures, visiblement. On ne va pas tenir 150 millions d'années à ce rythme.
0: C'est sûr. Et encore, les tout premiers humanoïdes, on va dire, enfin, les tout premiers humains avaient quand même le sens de la nature et ils respectaient énormément la nature.
1: Eh bien oui, mais on a perdu ça.
0: On a perdu notre cerveau primaire ?
1: Je ne le qualifierais pas de primaire.
0: D'accord. En tout cas, ça a été un grand plaisir de lire ce livre. Et d'ailleurs, je vous remercie beaucoup de me l'avoir confié. C'est une lecture facile, fluide, comme l'eau d'ailleurs, qu'on a touchée tout le long des pages. Pleine d'humour, pleine d'émotions, de questions vraies, parce qu'il y a aussi cette corde sensible, des remises en question qui se font, et des pensées, et des... Oui, des remises en question... Mais de bon sens, je pense, en tout cas je parle pour moi. Merci Jean-Pierre de me l'avoir confié. Vous, l'enfant de Rieux, vous auriez pu planter cette histoire justement autour du Papegé et autour de l'eau de la Rize. Pourquoi la montagne ? Parce que vous y vivez ou parce que ça n'a pas fait tilt, tout simplement ?
1: Honnêtement, c'est difficile d'imaginer un ours au Papegé. Mais... Je vais réfléchir à cette question. Voilà.
0: Mais vous auriez pu très bien, autour du Papegé et autour de l'eau de la Rize, faire une histoire...
1: Je peux vous dire quelques mots sur l'eau de la Rize, parce que ça me touche beaucoup. C'est la rivière de mon enfance, c'est là où je pêchais des barbeaux, des goujons, des sophies, des sièges, tout un tas de choses qui ont totalement disparu. Ça m'émeut profondément, parce que je pense que personne... ou pas grand monde du moins, n'est sensible à ce qui se passe sous l'eau. On voit la surface de l'eau, on voit toujours une belle rivière, sauf que dessous, c'est totalement différent de ce que ça a été pendant des siècles. Et c'est encore un autre signe de ce que l'humanité est capable de faire à la nature, et c'est extrêmement triste.
0: Je suis d'accord avec vous. Jean-Pierre, il faut déjà nous quitter, on pourra encore en parler autant. Merci de votre confiance et vous avez choisi une musique pour la fin et je vous laisse aussi le mot de la fin.
1: Ouais, j'ai choisi Alain Souchon d'abord parce que j'adore Alain Souchon et puis je trouve que dans cette chanson où il s'agit de regarder sous les jupes des filles, il dit beaucoup de ce que l'humanité est capable de faire. Avec toute sa testostérone qui l'a conduit à chasser, à exploiter, à couper, à casser, à polluer, etc. Donc je me retrouve beaucoup dans cette chanson d'Alain Souchon et j'espère que vous aurez plaisir à l'écouter.
0: Merci beaucoup Jean-Pierre et puis peut-être à bientôt, on ne sait jamais.
1: Je vous remercie beaucoup.

0: Très heureux de vous retrouver sur Radio Galaxy pour votre agenda du week-end du 18 au 20 septembre. Bonjour Alexis.
1: Salut Lorient.
0: Et c'est le retour de Christelle. Bonjour Christelle.
2: Et salut, je suis ravie de vous retrouver.
0: On est hyper content de te retrouver également et je te sens plus que jamais impatiente de démarrer cette nouvelle saison.
2: Et oui, t'as remarqué cet engouement dans la voix.
0: Eh bien, je l'ai bien remarqué. Ce week-end, c'est la 43e édition des Journées Européennes du Patrimoine, samedi et dimanche, sur les thèmes patrimoine de la photographie et patrimoine en péril. Et aux quatre coins du territoire, ce sont des visites insolites et des ouvertures exceptionnelles qui vous attendent tout près de chez vous. Par exemple, à Domazan, ce sera l'occasion de redécouvrir l'église Saint-Cernin. Et puis l'association Les Amis de l'Église organise aussi une permanence tous les vendredis à 11h à la maison Riba de Domazan pour découvrir l'histoire et le patrimoine de ce village. Le programme détaillé est à retrouver sur le site internet journeedupatrimoine.culture.gouv.fr. Un événement incontournable également pour célébrer l'agriculture locale. Il s'agit des Journées agricoles du Volvestre qui se tiennent du 18 au 20 septembre à Montesquieu sur le thème « Manger bon, manger local ». 3 jours de partage, de découvertes et d'animation avec une centaine d'exposants et plus de 300 animaux sont à retrouver tout ce week-end à Montesquieu-Volvestre. On reste à Montesquieu, c'est la SCAC Marestin qui vous invite à découvrir l'exposition « Les masques nous parlent ». Ce vendredi soir, c'est présenté par l'artiste sénégalaise Kinley Aou. Le vernissage a lieu donc ce vendredi à 18h30 à la SCAC Marestin de Montesquieu et l'exposition est visible jusqu'au 17 octobre 2026. Et même si la saison estivale touche à sa fin, je vois ta déception dans tes yeux Christelle, vous allez pouvoir encore en profiter avec la fête locale de Sana vendredi, samedi et dimanche. Au programme, concours de belote, des repas gourmands et des soirées musicales vous attendent ce week-end à Sana. Pour samedi, Christelle, qu'est-ce qu'on fait dans le coin ?
2: Eh bien, toujours à l'occasion des Journées européennes du patrimoine, le restaurant La Terrasse à Carbonne ouvrira ses portes samedi de 10h à 16h. Ce sera l'occasion de découvrir ou de redécouvrir le lieu et son histoire. Et le domaine organisera également un vide-grenier, ou plutôt un vide-comble, samedi et dimanche, sur les mêmes horaires. Ensuite, sur les deux journées, il y aura une exposition sur les richesses des chasubles et dalmatiques anciennes, pas facile à dire.
0: Oui, c'est vrai.
2: Organisée par les Amis de l'Église Saint-Victor de Montesquieu-Volvestre, avec 2 conférences. Alors du coup, en faisant mes recherches pour ce titre, il a fallu que je cherche Kézako, les chasubles et les dalmatiques.
0: Mais Kézako, Christelle ?
2: Eh bien, ce sont des vêtements solennels portés par les ministres ordonnés de l'Église catholique lors de les célébrations de la messe.
0: Très bien.
2: Voilà, et bien on se couchera moins bête.
0: Mais tu te débrouilles très très bien, Christelle.
1: Merci, Christelle.
2: Eh bien, pas de souci, avec plaisir. Et on va encore parler patrimoine, puisque ce week-end, on a aussi au programme De la Forge, avec des démonstrations, des conférences, des concerts, des ventes aux enchères. J'en passe et des meilleurs. Ça se passe à Riom, sur la place Foirail, avec une entrée libre et une petite restauration sur place. Et pour bien terminer la journée du samedi, vous avez le choix entre aller observer les étoiles à l'Observatoire astronomique de Sabarat, qui vous accueillera à partir de 21h. Les inscriptions se font sur le site Eloasso. Ou bien un peu de spectacle à la maison d'acteurs de Carbonne avec la pièce Cœur d'émail, alliant théâtre, danse et musique. C'est un spectacle qui vous est proposé par la compagnie de théâtre Le Grand Rock. C'est à partir de 20h30 le samedi et 16h le dimanche, ça dure 3h. Et si vous n'avez pas le temps d'y aller ce week-end, pas de panique. Il y aura d'autres représentations le week-end prochain ainsi qu'en octobre.
0: Et dimanche Alexis, pour terminer le week-end en beauté.
1: Eh bien, ce dimanche, Lorient, c'est la journée d'antan à Aune de 10h à 18h. Au programme, tir à la corde, course en sac, jeu de société, exposition de photos, rallye découverte et bien plus encore. Rendez-vous en face de la médiathèque municipale Marie de France. Plus de renseignements sur la page Facebook Renaissance du patrimoine aunois. Et on va continuer ce dimanche, le rugby club Carbonne Longage reçoit le 15 de la Save au stade municipal de Longage. Dans le cadre de la première journée du championnat, ça débute à 14h avec l'équipe de réserve, suivi du match de l'équipe première à 15h30. Plus de renseignements sur la page Facebook Rugby Carbonne Longage 15. Et on va terminer cet agenda avec les vides-greniers. Ce dimanche, vous pourrez vous diriger vers les vides-greniers de Carbonne, Lerme et de Saint-Sulpice-sur-Lèze.
0: Merci beaucoup Christelle et Alexis.
1: Merci à toi Lorient.
2: Merci Lorient.
0: Vous restez avec nous, l'agenda du week-end ça continue dans quelques minutes avec les offices du tourisme de Cœur de Garonne et du Volvestre. Ce sera juste après cette pause musicale sur Radio Galaxy.

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2: Bonjour à toutes et à tous, c'est Thibaut de l'Office de Tourisme Intercommunal Cœur de Garonne. Comme chaque semaine, voici quelques idées de sortie pour profiter de votre week-end du vendredi 18 au dimanche 20 septembre en Cœur de Garonne. On commence à Marthe-Tolosane avec les derniers jours pour découvrir l'exposition Racines de Sophie et François Leteuil au Grand Presbytère. À travers la céramique, la sculpture, le dessin et la matière brute, les deux artistes explorent ce qui nourrit leur création, les formes premières, les mythes anciens, la mémoire et les gestes transmis. Sophie Leteuil fait émerger de la terre des figures inspirées d'un imaginaire ancien, tandis que François Leteuil s'intéresse, lui, au lien entre dessin, mythologie et matière. Une exposition qui nous invite finalement à nous interroger sur nos propres origines et sur ce qui continue de nous relier au passé. Racine, c'est jusqu'à ce week-end au Grand Presbytère de Marthe-Tolosane. Direction maintenant Sénarens, où la fête locale va rythmer tout le week-end. Au programme, belote, randonnée, repas et soirée avec DJ. De quoi passer un bon moment en famille ou entre amis. On reste dans l'ambiance festive avec le gala de flamenco Fousseré ce samedi soir à la salle du Picon. Rendez-vous à 21h pour découvrir ce spectacle. Et bonne nouvelle, l'entrée est gratuite. Autre rendez-vous à ne pas manquer ce week-end, cœur de forge entre couteau et forge Arium, samedi 19 et dimanche 20 septembre. Pendant 2 jours, forgerons et couteliers professionnels vous feront découvrir leur savoir-faire à travers des démonstrations de forge et de fabrication de couteaux. Vous pourrez également assister à des conférences, découvrir un bas fourneau, profiter de démonstrations autour de l'utilisation des couteaux de cuisine et rencontrer des professionnels. Et ce n'est pas tout, samedi soir à 20h, place à la musique avec le concert des Tontons Funkers, avec buvette et planche sur place. Dimanche après-midi, vous pourrez assister à la vente aux enchères d'objets forgés, ainsi qu'à la remise de la sculpture réalisée par Mastiard, meilleur ouvrier de France et invité d'honneur de cette édition. Vous retrouverez également une exposition vente des couteaux de la restauration et de la buvette sur place, ainsi qu'une balade en calèche proposée par Randonnée Équitable. Et pour les plus curieux, Dominique Bergiel installera un bas-fourneau permettant de produire une loupe d'acier, une matière notamment utilisée pour la fabrication des katanas. L'entrée à cet événement est libre. On continue avec un rendez-vous culturel à Marthe-Tolosane au Camping Le Moulin, le Festival du Verbe. Samedi, à partir de 14h, vous pourrez notamment retrouver les Chœurs d'Enfants du Fousseré, Natacha Broad de Neufsel, Charlie Couture, Tradura Dorico ou encore Hannibal Gallon. Dimanche, le programme continue avec les Chœurs d'Enfants de l'école de Marthe-Tolosane, Émilie Loiseau, Donia, Elonie, Mat-

0: grande évolution entre site internet dans la rubrique « Je communique mon événement ». Et bien sûr, vous pouvez également venir nous rencontrer dans nos bureaux d'information touristique ouverts du mardi au samedi. Je vous souhaite à toutes et à tous un excellent week-end et vous dis à très bientôt en Cœur de Garonne.
1: L'Office de tourisme intercommunal du Volvestre vous présente ses idées de sortie pour ce week-end. Retrouvez l'agenda complet sur notre site internet tourisme-volvestre.fr ou sur notre page Facebook chaque jeudi soir. Le week-end sera très animé avec deux événements phares sur le territoire, avec les Journées européennes du patrimoine et les Journées agricoles du Volvestre à Montesquieu-Volvestre. Toute la programmation détaillée est à retrouver sur notre site internet. Ce vendredi soir, le restaurant Le Grain de Sel à Salles-sur-Garonne organise une soirée karaoké animée par Jam. C'est ouvert à tout le monde dès 20h, la réservation est conseillée. Samedi soir, à Lafitte Vieille-Gordane, l'association AVC Enfance Handicap organise une soirée cassoulet et un concert pour récolter des fonds. Ce sera à la salle des fêtes de Lafitte Vieille-Gordane, avec repas dès 19h30 et concert à 21h avec le Goût de Vernis Music Band. Attention, la réservation est obligatoire auprès de l'association AVC Enfance Handicap. Samedi soir, toujours, le château de Longage Comminges vous ouvre ses portes pour une pièce de théâtre intitulée « Musée haut, musée bas » jouée par la compagnie AM. Elle est tout public et à partir de 12 ans. C'est à 21h et les places sont à 8€. Pour rappel, c'est au château de Longage Comminges à Longage. Dimanche enfin, l'association Vive à l'aise organise son vide-grenier de 8h à 17h au parc municipal François de Puybesque de Saint-Sulpice-sur-Lèze. Sur place, vous trouverez une buvette et de la restauration. Pour rappel, l'agenda complet est à retrouver sur notre site internet tourisme-volvestre.fr ou sur notre page Facebook chaque jeudi soir. Passez un bon week-end en Volvestre!
2: 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Nous vous souhaitons un très bon week-end sur Radio Galaxie.

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0: Tu écoutes le monde magique de Posy sur Radio Galaxy. Judy est une petite aventurière. Elle aime beaucoup se promener dans la forêt pour en découvrir ses secrets. Aujourd'hui, elle a décidé de partir sur les traces des petits animaux de la forêt avec son amie Sophie, qui joue avec elle tous les samedis. Le soleil brille et le vent souffle une douce mélodie. Les deux amies rentrent joyeusement dans la forêt en chantonnant.
1: La forêt s'éveille et elle est toute belle.
2: À toi maintenant, Sophie.
1: La forêt s'éveille et elle est toute belle.
2: Oh, regarde, Sophie, il y a des traces de petites pattes dans la terre.
1: Oui, on dirait de petites ailes.
2: Oui, mais ça ne peut pas être un oiseau.
0: Les deux petites filles rigolent.
2: Mon grand-père m'a appris que les traces des petites ailes, deux petites ailes rapprochées, c'est le pas du faon, le petit de la biche.
0: Tout d'un coup, on entend un bruit dans les feuillages.
2: Oh, regarde, Judy, là-bas.
0: Sophie montre du doigt un petit faon qui court dans tous les sens. Les deux petites filles se rapprochent tout doucement pour observer le petit faon. Le petit faon semble perdu. Il pousse des cris.
2: Oh, que faisons-nous, Judy? Il a l'air perdu. Il doit avoir peur.
0: Sophie se lève pour aller secourir le petit faon, lorsque Judy la rattrape par la manche.
2: Qu'est-ce que tu fais?
1: Bah, je vais sauver le faon.
2: Il ne faut surtout pas que tu le touches, Sophie. Mon grand-père m'a appris que si tu le touches, tu vas laisser ton odeur dessus. Et sa maman risque de ne plus vouloir le récupérer.
1: Ah, d'accord.
0: Judy sort une petite flûte de sa poche.
2: Qu'est-ce que tu fais? Nous allons nous faire repérer. Je veux calmer le petit faon.
0: Judy prend sa petite flûte et commence à jouer une petite mélodie. Le petit faon se calme et s'allonge dans l'herbe. À ce même instant, sa maman surgit de derrière un arbre et marche vers son petit.
2: Regarde, Sophie, sa maman est revenue.
1: Oui, c'est super!
0: Les deux amis se prennent dans les bras de joie. La nature a son harmonie. Certains trésors de la forêt ne se laissent que regarder et ne peuvent être touchés.

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0: Bonjour à tous et bonjour à toutes, bienvenue sur Radio Galaxie, la radio du sud de Toulousain. Nous allons parler avec une association. La semaine européenne de la mobilité va se dérouler sur le plan national du 16 au 22 septembre et un collectif d'associations s'est regroupé pour Fête des mobilités. Alors, Fête, ça s'écrit F-A-I-T-E-S, Fête des mobilités, c'est-à-dire pour tout ce qui va être mobilité douce. Et pour en parler, je suis avec monsieur Thierry Tebani. Thierry Tebani, bonjour.
1: Bonjour.
0: Thierry Tebani, vous représentez une des associations qui participer à cette semaine européenne des mobilités avec une action particulière qui va se dérouler le 20 septembre sur Carbonne, c'est bien ça?
1: C'est cela, sur le parvis de la gare de Carbonne.
0: Vous représentez, vous, l'association Locomotive en Volvestre. Présentez-nous rapidement votre association, s'il vous plaît.
1: C'est une association qui a été créée en 2017 pour défendre la gare et tous les services afférents à la gare. Le train, accéder à la gare, partir de la gare.
0: Gare de Carbonne.
1: Gare de Carbonne.
0: Parce que vous êtes une association carbonaise. La gare a quand même été aménagée, réaménagée il y a 2 ans, avec l'augmentation du parking, des modalités d'accès plus importantes, non?
1: Oui, et on a un beau parking, un beau parvis, c'est très joli.
0: Plusieurs associations et des élus qui se sont rassemblés pour cette journée du 20 septembre. Il y a l'association Rallumons l'Étoile, l'association Lotalt, du côté des femmes 31, Vélo 107, des membres de la mairie de Carbonne. Il va se passer quoi le 20 septembre?
1: Et Locomotive en Volvestre.
0: Et Locomotive en Volvestre, évidemment, qui reçoit ces associations. Il va se passer quoi ce 20 septembre?
1: On va faire des tables rondes pour se rencontrer.
0: Vous organisez une journée de table ronde et d'échange entre les usagers de la ligne Toulouse-Saint-Gaudens, oui, à Carbonne, c'est-à-dire entre Toulouse et Saint-Gaudens, près au milieu.
1: Oui, entre Toulouse et Saint-Gaudens. On accepte aussi les gens de Montrégio et tous ceux qui sont concernés par cette ligne.
0: Tous ceux qui sont concernés par cette ligne parce que vous êtes en colère. D'avoir des trains qui disparaissent, d'avoir des retards et d'avoir une ligne qui soit aussi chaotique, c'est bien ça?
1: C'est ça. Parce qu'un problème de transport n'est jamais seulement qu'un problème de transport. Il peut aussi conditionner l'accès à l'emploi, aux études, aux soins, aux services publics.
0: Donc vous organisez autour de midi des tables rondes sur des thématiques que sont la fiabilité, la ponctualité, la gestion des tarifs, la coordination entre les trains et les bus, c'est ça?
1: C'est ça. Fiabilité, amplitude horaire, que pensez-vous du tarif, coordination des horaires entre trains et bus, accessibilité pour les usagers en situation de handicap, et que pensez-vous de votre gare?
0: Gare, si je viens de Saint-Gaudens, je pense ma gare de Saint-Gaudens.
1: Oui, bien sûr.
0: Et vous voulez obtenir quoi avec ces tables rondes? Quel est l'objectif derrière?
1: Cette journée sera l'occasion de faire remonter ces expertises du quotidien, mais surtout de créer des liens entre les personnes et les structures qui peuvent agir ensemble.
0: Les gens vous diront régulièrement que les trains, ça dépend de la SNCF, l'IO, ça dépend de la région. Après, c'est France Rail pour les matériels. Qui est responsable de quoi là-dedans?
1: Ça dépend de quel problème on parle. Disons que le but de cette journée, c'est de réunir, de faire remonter, de trouver des solutions qu'on pourrait proposer. C'est tout ça.
0: Je vais être un peu provocateur, mais vous ne pensez pas que depuis le temps, les gens n'ont pas commencé à râler au niveau de la région et de la SNCF, ils ne sont pas au courant qu'il y a des problèmes sur cette ligne?
1: Évidemment, évidemment. C'est pas parce qu'il y a des problèmes qu'on ne peut pas trouver de solutions. Après, on a la chance d'avoir un réseau ferré en France que d'autres continents nous envient. Au Canada ou aux États-Unis, il s'est pas fait pareil. Ils n'ont pas la chance d'avoir un réseau comme on a en France. Et c'est pour ça qu'il faut le protéger, le faire grandir, trouver des solutions, parce que l'avenir passera forcément par le train. Aujourd'hui, on voit les problèmes qu'on a, le prix des carburants, les routes qui sont saturées, que ce soit les grands axes ou les petits axes, par les feux, par le nombre de gens qui vont au travail. Enfin, les échanges par le train, je pense que c'est important. Et derrière, sur la métropole, les bus, le métro, le tram, tout ça doit être un lien.
0: Mais excusez-moi, vous êtes un membre militant de la SNCF?
1: Non, je suis pas militant de la SNCF. Je suis un usager qui prend le train depuis 10 ans. Avant, on prenait pas le train, on avait un bus de l'entreprise qui venait nous chercher sur la place. Puis après, on nous a dit, maintenant, on va mettre en place des choses qui vous amèneront jusqu'au train. Donc voilà, on prend le train. Et quand je travaillais à Blagnac, il y avait des fois, en cumul grève, etc., problème de transport, je pouvais passer 5 heures dans les transports, 5 heures par jour dans les transports. Depuis, on nous a rapprochés près du siège, on a plus de facilité à y aller. Mais il y a toujours des grosses amplitudes horaires. Mardi dernier, 20 minutes le matin, 2 heures le soir de retard sur l'horaire.
0: Ces retards sont dus à quoi, à votre avis?
1: C'est un peu tout, en fait. D'après les contacts que j'ai eus avec les employés SNCF, ils disent que c'est surtout dû à des incivilités. Les incivilités, ça fait pas tout. Je veux dire, quand on a un problème de passage à niveau à porter, on va pas nous dire qu'on enlève les câbles du passage à niveau tous les deux jours, quoi. J'y crois pas. Et je crois qu'il y a d'autres problèmes, des problèmes structurels au niveau de la SNCF. Mais je veux dire, en tant qu'usager, je demande à ce qu'on progresse.
0: C'est vrai que depuis 80 ans, depuis les années 50, on a démantelé un très grand nombre de voies ferrées désaffectées de très très nombreuses gares. Quand vous disiez que le train c'est pratique, on peut aller partout avec en France, il y a quand même beaucoup de petites villes aujourd'hui qui sont démunies avec très très peu de moyens de transport et le bus ne fait pas tout. Donc le train encore toujours devant lui, si
1: oui,
0: on peut dire.
1: Oui, en fait, on doit tout faire pour que le train soit l'avenir et pas le passé, quoi. On voudrait faire... des propositions. Qu'est-ce que vous proposez? Ça sera meilleur si vous mettez votre ingrédient dans la soupe. Voilà, c'est un peu ça. Et c'est l'histoire de la soupe de cailloux. La soupe à idées, quoi.
0: À la fin, il va se passer quoi? Vous avez vos tables rondes sur les sujets que je rappelle, donc la fiabilité, la ponctualité, les tarifs, la coordination entre les trains, les bus et les cars, l'accessibilité pour les personnes en situation de handicap, l'amplitude horaire et aussi ce comment on perçoit la qualité de l'accueil dans sa gare. Une fois que vous aurez fait ces tables rondes, que les gens auront discuté, il va y avoir des rapporteurs, ça va être remonté
1: oui,
0: quelque part?
1: Tout à fait, oui, ça va être rapporté, oui, aux différentes instances. Après, on verra comment on agit. Ça a déjà été fait. La dernière fois, des gens avaient rencontré les autorités, le préfet ou le sous-préfet. Ça sera du même genre.
0: Donc, c'est une invitation que vous lancez pour ce dimanche 20 septembre à partir de 11h à la gare de Carbonne. Où que vous soyez sur cette ligne Toulouse-Saint-Gaudens, quelle que soit la gare ou quels que soient les environs proches de cette ligne de train, c'est organisé par un collectif d'associations qui s'appelle donc Rallumons l'étoile, l'OTAT, Locomotive en Volvestre, avec mon invité aujourd'hui Thierry, l'association du côté des femmes 31, Vélo 107 et des représentants aussi des élus locaux du territoire.
1: Oui.
0: Tous ceux qui se sentent concernés par le train, la mobilité sur le territoire sont invités.
1: Oui, tous. Que vous soyez usager du train ou pas, tous ceux qui sont en lien avec les mobilités douces peuvent venir bien sûr.
0: Je viens comment?
1: Il est proposé que vous veniez en train, mais vous pouvez aussi venir en voiture.
0: Oui, parce que si le train n'est pas là, je vois l'air bête.
1: Ce qu'on nous propose sur l'affiche, on dit 10h31 de Toulouse, arrivé 10h59 à Carbonne, ou 10h33 de Saint-Gaudens, arrivé à 11h32 à Carbonne. Voilà, c'est ce qu'on propose. Et après les retours vers 15h, direction Toulouse et Saint-Gaudens.
0: Donc l'objectif, c'est d'avoir ces tables rondes, d'avoir un repas partagé pour pouvoir discuter et créer un moment convivial.
1: Oui, l'apéro, c'est nous qui l'offrons et le repas partagé, c'est tiré du sac.
0: Si je veux m'inscrire, si je veux avoir plus d'informations sur cet événement du 20 septembre, si je veux savoir qui sera là, comment je fais pour m'inscrire, je vais où, je fais comment?
1: Il y a un site Facebook qui s'appelle Usager du train Toulouse-Saint-Gaudens.
0: Facebook Usager du train Toulouse-Saint-Gaudens.
1: Oui.
0: Et je cherche ça sur mon moteur de recherche préféré, je tomberai forcément sur vous.
1: Non, pas sur moi, mais sur mes amis.
0: Sur vous, quand je dis vous, votre association oui. Ou le collectif d'une façon générale. Oui. Et il faut s'inscrire ou je viens comme ça?
1: Non, vous venez comme ça.
0: Donc je prends les informations, je viens comme ça et j'apporte mes idées.
1: Voilà.
0: Et des idées forcément novatrices auxquelles les autres n'auront pas pensé.
1: Évidemment, qu'on sorte de cette impasse. Mais après avoir discuté avec un jeune élu... Lui, il voit le futur avec un train fort sur tout le territoire. On a cette chance en France d'avoir un réseau ferré. Mettons-y des trains dessus avec des bonnes technologies peut-être.
0: Tarif abordable?
1: Moi, j'utilise Fertic et c'est très bien. Je fais pas la pub, mais non, mais c'est très bien le Fertic. Au début, j'étais un peu réticent quand on me l'a présenté, mais non, c'est très bien.
0: Donc Thierry Tebani qui représente les usagers du train de la ligne Toulouse-Saint-Gaudens et en même temps Locomotive en Volvestre, donc membre du collectif qui organise cette journée de réflexion, cette journée de discussion, cette journée de partage sur comment améliorer et déjà partager son angoisse des fois de prendre le train sur cette ligne où des trains sont absents ou en retard. On a vu tout à l'heure que ça pouvait créer plein de problèmes, le fait de même rater des correspondances, rater une réunion, rater un cours pour des étudiants. Un examen. Ça se passe donc à la gare de Carbonne, le dimanche 20 septembre dès 11h. Vous apportez votre pique-nique et puis l'apéro sera offert. Vous pourrez échanger vos expériences et après, ça sera remonté à qui de droit, c'est ça Thierry?
1: Exactement, c'est le but.
0: Merci beaucoup d'être venu à Radio Galaxy. Et bien écoutez, l'invitation est lancée. Et à très bientôt alors et au dimanche 20 à Carbonne alors.
1: Merci de m'avoir entendu. Merci.
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0: Sur Radio Galaxy, on vous présente la prochaine conférence organisée par la Pup en vol le mercredi 23 septembre à Rieux-Volvestre. Et là, on va voyager au cœur du système solaire. On va parler à la fois d'astronomie, d'histoire et de mythologie. On va essayer de comprendre pourquoi derrière ces noms de planètes se cachent des dieux, des déesses, des héros et des récits vieux de plusieurs millénaires. C'est Jean-Noël Sarraille qui est expert en astronomie et qui est en ligne avec nous. Bonjour.
1: Oui, bonjour.
0: Racontez-nous, Jean-Noël, quelle est l'origine de cette mythologie du système solaire? D'où est-ce que ça vient?
1: Alors, cette mythologie du système solaire vient, en fait, des dieux et des déesses romains. C'est la dernière version, en fait, que l'Occident a conservée, parce que les Romains, même si c'était il y a 2000 ans, ben, c'est la version la plus récente. On verra, pendant la présentation, que les Romains ont honteusement copié les Grecs, qui eux-mêmes se sont inspirés des Babyloniens. Toutes ces civilisations qui se sont succédés à peu près au même endroit, c'est-à-dire autour du bassin méditerranéen oriental, on va dire, se sont passés le témoin comme ça et ont nommé à chaque fois les planètes avec des noms de dieux et de déesses.
0: Mais pour quelles raisons est-ce que les Babyloniens, les Grecs et les Romains ont-ils autant associé les astres à leur divinité?
1: En fait, c'est pas que. Vous pouvez aller dans toutes les civilisations. Ça, c'est un bon antidote au racisme, c'est-à-dire que l'humain, quel que soit son pays, quelle que soit sa civilisation, quelle que soit l'époque même, vous prenez les Chinois, vous prenez les Mayas, vous prenez les Égyptiens, vous prenez qui vous voulez, l'humain a toujours eu la même idée. C'est-à-dire que tout ce qui était dans le ciel, c'était le panthéon de dieux et de déesses.
0: C'était une manière pour eux de raconter le ciel à une époque où l'on n'avait pas encore d'outils scientifiques qui permettaient véritablement de l'expliquer. Hein.
1: C'est ça, c'était de le raconter et surtout de l'expliquer. C'est-à-dire que ça les dépassait tellement, et ça nous dépasse toujours d'ailleurs, qu'ils projetaient obligatoirement dans les planètes et aussi dans les constellations, mais ça c'est une autre conférence, leur dieu et leur déesse, croyantes en fait.
0: Alors on peut commencer par exemple avec la planète Mars qui est associée à la guerre de par sa couleur rouge, c'est bien ça, hein?
1: Exactement, ouais, tout à fait. Ça c'est un des rares points dans le ciel qui a une couleur vraiment caractéristique, orangée plutôt, rouge quand elle est basse sur l'horizon. Et donc, ce qu'on va montrer effectivement dans la conférence, c'est que le rouge, c'est toujours une connotation un peu négative chez les humains. Il y a même des étoiles rouges qu'on a associées à l'œil du taureau ou à l'œil du scorpion, donc des animaux assez négatifs pour l'homme.
0: Ouais, rouge, couleur du sang également.
1: Hein. C'est ça, le sang, la guerre, le feu, tout ça, c'est les attributs de la guerre.
0: Vénus, à l'inverse, est associée à la beauté et à l'amour. Pourtant, quand on découvre ses véritables conditions à la surface, on est loin de l'image de la déesse de la beauté, Jean-Noël.
1: Ah oui, tout à fait. C'est-à-dire que vous êtes renseigné sur Vénus. Il fait 450 degrés, jour et nuit. Donc si c'est la déesse de l'amour, c'est l'amour torride plutôt.
0: Hein. Oui.
1: Donc c'est pas pour l'amour qu'on la met comme ça, mais plutôt pour la beauté.
0: Ouais.
1: Voilà. Parce qu'on va voir que Vénus, c'est la fameuse étoile du berger, qui n'est pas une étoile donc, qu'il faudrait mieux appeler... La planète du berger, c'est elle qui est la plus belle du ciel. Donc tout simplement, ça a été Vénus ou Aphrodite chez les Grecs.
0: Et puis il y a aussi Jupiter qui est le roi des dieux. Jupiter est une planète qui est imposante. Là, on peut imaginer que c'est un rapport avec sa très grande taille.
1: Tout à fait. Alors on pourrait imaginer, effectivement, parce que la plus grosse planète a hérité du nom du plus important des dieux, donc que ce soit Jupiter chez les Romains ou Zeus chez les Grecs. Et en fin de compte, on verra donc lors de ma présentation que c'est complètement fortuit, c'est un gros coup de bol, que cette planète ait hérité du nom du plus important des dieux, pour une simple et bonne raison, c'est que les Romains et les Grecs n'avaient pas de télescope encore. Il a été inventé bien plus tard, plus près de nous, les siècles derniers. Et donc là, on verra qu'il y a une autre raison qui a fait nommer cette planète de la sorte.
0: Et ouais, c'est ce que j'allais vous dire, on est bien avant l'invention des télescopes. Est-ce que ça signifie que les anciens avaient conscience des tailles de ces planètes et de ce qu'elles représentaient dans notre univers?
1: Alors, ils n'avaient aucune notion des tailles des planètes, aucune. Ils voyaient juste l'éclat apparent, ce qu'on appelle. C'est-à-dire que Vénus, qui est très proche de nous, c'est la planète la plus proche de la Terre, donc du coup est très brillante. Mais Jupiter, qui est la plus grosse planète, bien qu'elle soit éloignée, est très brillante aussi. Donc en fait, on ne sait pas si elle est brillante parce qu'elle est proche, parce qu'elle est grosse. Voilà. Donc ça, ouais. Il y avait des batailles terribles entre savants de l'époque pour savoir le fameux de l'histoire.
0: Ouais.
1: Et ça, on ne l'a su qu'à la Renaissance, après, on va dire, Galilée surtout, qui était le premier à regarder dans une lunette astronomique, Kepler, Newton, voilà. C'est ces personnes-là qui vont fixer les choses et le débat sera tranché.
0: Et même le soleil, peut-être que vous allez pouvoir me confirmer cela, le nom provient du latin populaire soliculus, dérivé du latin classique sol, solis, qui désigne l'astre et la divinité.
1: Oui, tout à fait. Sol était une divinité romaine, comme Luna était une divinité romaine, et comme Terra était une divinité romaine. Vous voyez que la Terre, la Lune et le Soleil viennent directement de ces dieux moins connus, on va dire, parce que pour le Soleil, on connaît plus Apollon, bien sûr, ou on connaît aussi Hélios.
0: Une petite dernière, on peut citer Mercure également, c'est la planète la plus rapide du système solaire, et elle a été nommée Mercure en rapport au dieu messager. Je trouve ça assez marrant.
1: Et oui, là vous avez trouvé la solution, parce que je vais faire, en fait, à l'issue de la conférence, je vais faire deviner au public le pourquoi de ces relations. Je ne vais pas donner du tout pendant la... Je vais donner des indices, on va dire, pendant la conférence. Et à la fin, on va essayer de trouver. Alors pour Mercure, effectivement, elle boucle son orbite en 3 mois. C'est la planète la plus près du Soleil. Et donc là, il suffit de le voir à l'œil nu. Donc là, les anciens le savaient. Et ils lui ont donné le nom du dieu Mercure ou Hermès. Parce que, je ne sais pas si vous avez vu des représentations de ce dieu, il a des petites ailes aux chaussures, des ailes à son chapeau. Oui. Et c'est le dieu le plus rapide.
0: Durant votre conférence, vous évoquerez également l'Union Astronomique Internationale, qui est une organisation non gouvernementale qui regroupe eh bien, des astronomes professionnels dans le but de promouvoir et de préserver la science astronomique dans tous ses aspects. Elle continue aujourd'hui d'écrire cette mythologie moderne. Est-ce que vous pouvez nous en dire quelques mots, Jean-Noël Sarail ?
1: Oui, effectivement, l'UAI, comme on l'appelle, c'est elle qui est en charge de nommer tout ce qu'on découvre de nouveau. Par exemple, à l'heure actuelle, les exoplanètes. Quelques-unes, on va leur donner des noms. C'est l'UAI qui va trancher. Les astéroïdes ont des noms. Les comètes ont des noms. Au 19e siècle, on a découvert, en tout cas avec l'invention du télescope, Uranus et Neptune, qui n'étaient pas du tout connus des anciens parce que pas visibles à l'œil nu. Et l'UAI a décidé de poursuivre cette méthode d'appellation des Romains. Donc c'est pour ça qu'Uranus et Neptune, on verra, sont des dieux romains. Et ça n'a pas été, vous verrez, ça n'a pas été non plus nommé au hasard.
0: On a continué cette méthode, mais ce qui a changé, c'est qu'autrefois, on racontait des histoires pour expliquer le ciel. Et aujourd'hui, on envoie des sondes et des satellites pour risquer de le comprendre. Mais en tout cas, le ciel continue de nous émerveiller, ça c'est certain. Vous qui êtes expert en astronomie, Jean-Noël, est-ce que ce regard qu'avaient les anciens, est-ce qu'aujourd'hui ça nous permet de mieux comprendre l'histoire de ce système solaire malgré les tas de satellites qui tournent autour de nous ?
1: Ben, je vous dirais une chose, l'émerveillement est toujours là de nos jours, et je dirais même l'émerveillement à l'œil nu. Comme les anciens, là je rentre vraiment hier soir là, de l'éclipse totale, donc je suis allé en Espagne admirer. Et ça a été un moment magique, incroyable. J'intime tout le monde d'aller voir la prochaine éclipse totale qui sera toujours en Espagne et qui sera le 2 août 2027, donc l'année prochaine. Moi, c'est la 7e éclipse totale que je vois. Et chaque fois, c'est une émotion incroyable. Et là, on laisse tomber la science, tout ça, c'est purement du ressenti. Et on est tout à fait proche de ce que ressentaient toutes les civilisations qui n'avaient pas encore de télescope. L'œil nu est, je pense, l'outil le plus à même de vous émerveiller. N'en déplaise à tous les fabricants de télescopes automatiques qui vous donnent directement une image sur un écran. Non, là je ne suis pas du tout... ce genre de choses. C'est l'œil nu, vraiment. Et à la limite, regardez dans un oculaire d'un télescope. Ne regardez pas un écran. Je ne vois pas d'ailleurs l'intérêt, parce que sinon, autant regarder les plus belles photos sur Google, parce qu'un télescope qui projette une image sur un écran, pour moi, c'est une hérésie, quoi. C'est un non-sens.
0: Et puis, ce qui est fascinant, c'est l'environnement qui change autour de nous quand il y a cette fameuse éclipse. On entend les oiseaux qui arrêtent de chanter et cette biodiversité qui n'est pas habituée à un fou coucher de soleil, on va dire.
1: Exactement. Tout le vivant, vous allez voir que c'est pas que la faune, c'est aussi la flore, s'arrête au moment de la totalité. Alors, il faut être vraiment dans la bande de totalité. Là, cette année, malheureusement, en France, même si on était à 99%, ce n'est pas la totalité. Il faut aller à 100% pour voir ce phénomène incroyable où les oiseaux s'arrêtent, les cigales s'arrêtent, parce qu'on sait que les cigales, c'est très, très sonore. Et tout d'un coup, ce silence, en plus de cet œil noir qui vous regarde dans le ciel, c'est terrible. Voilà. Et j'ai même vu des mimosas, une plante particulière, qui ferme ses feuilles la nuit, le mimosa ferme pendant 2 minutes ses feuilles pendant la totalité de l'éclipse.
0: Ah ouais.
1: Voilà.
0: Ah ben là, vous nous faites envie. Donc le 2 août prochain 2027, tous en Espagne. Hein.
1: Ouais, par contre, c'est au sud-sud, là. Il faut aller à Gibraltar.
0: Ah, faut faire un petit peu de route.
1: C'est ça, mais ah ben, ça vaut le coup, hein, je vous le dis.
0: Un voyage passionnant entre les légendes du passé et les découvertes du présent. On va rappeler que votre conférence Mythologie du système solaire est à ne pas manquer le mercredi 23 septembre. C'est à 20h à la salle polyvalente de Rieux-Volvestre. C'est organisé par la Pup en vol avec une entrée libre et gratuite. Et c'est présenté par Jean-Noël Sarraï, expert en astronomie. On vous remercie.
1: Tout à fait. Je vous remercie aussi. À bientôt.
0: Avec grand plaisir. À très bientôt.
1: Au revoir.

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0: Très heureux de vous retrouver sur Radio Galaxy pour votre agenda du week-end du 18 au 20 septembre. Bonjour Alexis.
1: Salut Laurent.
0: Et c'est le retour de Christelle. Bonjour Christelle.
2: Et salut, je suis ravie de vous retrouver.
0: On est hyper content de te retrouver également et je te sens plus que jamais impatiente de démarrer cette nouvelle saison.
2: Et oui, t'as remarqué cet engouement dans la voix.
0: Eh bien, je l'ai bien remarqué. Ce week-end, c'est la 43e édition des Journées européennes du patrimoine, samedi et dimanche, sur les thèmes patrimoine de la photographie et patrimoine en péril. Et aux quatre coins du territoire, ce sont des visites insolites et des ouvertures exceptionnelles qui vous attendent tout près de chez vous. Par exemple, à Domazan, ce sera l'occasion de redécouvrir l'église Saint-Cernin. Et puis l'association Les Amis de l'Église organise aussi une permanence tous les vendredis à 11h à la maison Riba de Domazan pour découvrir l'histoire et le patrimoine de ce village. Le programme détaillé est à retrouver sur le site internet journeedupatrimoine.culture.gouv.fr. Un événement incontournable également pour célébrer l'agriculture locale. Il s'agit des Journées agricoles du Volvestre qui se tiennent du 18 au 20 septembre à Montesquieu sur le thème « Manger bon, manger local ». 3 jours de partage, de découvertes et d'animation avec une centaine d'exposants et plus de 300 animaux sont à retrouver tout ce week-end à Montesquieu-Volvestre. On reste à Montesquieu, c'est la SCAC Marestin qui vous invite à découvrir l'exposition « Les masques nous parlent ». Ce vendredi soir, c'est présenté par l'artiste sénégalaise Kinley Aou. Le vernissage a lieu donc ce vendredi à 18h30 à la SCAC Marestin de Montesquieu et l'exposition est visible jusqu'au 17 octobre 2026. Et même si la saison estivale touche à sa fin, je vois ta déception dans tes yeux Christelle, vous allez pouvoir encore en profiter avec la fête locale de Sana vendredi, samedi et dimanche. Au programme, concours de belote, des repas gourmands et des soirées musicales vous attendent ce week-end à Sana. Pour samedi, Christelle, qu'est-ce qu'on fait dans le coin ?
2: Eh bien, toujours à l'occasion des Journées européennes du patrimoine, le restaurant La Terrasse à Carbonne ouvrira ses portes samedi de 10h à 16h. Ce sera l'occasion de découvrir ou de redécouvrir le lieu et son histoire. Et le domaine organisera également un vide-grenier, ou plutôt un vide-comble, samedi et dimanche, sur les mêmes horaires. Ensuite, sur les deux journées, il y aura une exposition sur les richesses des chasubles et dalmatiques anciennes, pas facile à dire.
0: Oui, c'est vrai.
2: Organisée par les Amis de l'Église Saint-Victor de Montesquieu-Volvestre, avec 2 conférences. Alors du coup, en faisant mes recherches pour ce titre, il a fallu que je cherche Kézako, les chasubles et les dalmatiques.
0: Mais Kézako, Christelle ?
2: Eh bien, ce sont des vêtements solennels portés par les ministres ordonnés de l'Église catholique lors de la célébration de la messe.
0: Très bien.
2: Voilà, et bien on se couchera moins bête.
0: Mais tu te débrouilles très très bien, Christelle.
1: Merci, Christelle.
2: Eh bien, pas de souci, avec plaisir. Et on va encore parler patrimoine, puisque ce week-end, on a aussi au programme De La Forge, avec des démonstrations, des conférences, des concerts, des ventes aux enchères. J'en passe et des meilleurs, ça se passe à Riom, sur la place Foirail, avec une entrée libre et une petite restauration sur place. Et pour bien terminer la journée du samedi, vous avez le choix entre aller observer les étoiles à l'Observatoire Astronomique de Sabarat, qui vous accueillera à partir de 21h. Les inscriptions se font sur le site Eloasso. Ou bien un peu de spectacle à la maison d'acteurs de Carbonne avec la pièce Cœur d'émail alliant théâtre, danse et musique. C'est un spectacle qui vous est proposé par la compagnie de théâtre Le Grand Rock. C'est à partir de 20h30 le samedi et 16h le dimanche, ça dure 3h. Et si vous n'avez pas le temps d'y aller ce week-end, pas de panique. Il y aura d'autres représentations le week-end prochain ainsi qu'en octobre.
0: Et dimanche Alexis, pour terminer le week-end en beauté ?
1: Eh bien, ce dimanche, Lorient, c'est la journée d'antan à Aune de 10h à 18h. Au programme, tir à la corde, course en sac, jeux de société, exposition de photos, rallye découverte et bien plus encore. Rendez-vous en face de la médiathèque municipale Marie de France. Plus de renseignements sur la page Facebook Renaissance du patrimoine aunois. Et on va continuer ce dimanche, le rugby club Carbonne Longage reçoit le 15 de la Save au stade municipal de Longage. Dans le cadre de la première journée du championnat, ça débute à 14h avec l'équipe de réserve, suivi du match de l'équipe première à 15h30. Plus de renseignements sur la page Facebook Rugby Carbonne Longage 15. Et on va terminer cet agenda avec les vides-greniers. Ce dimanche, vous pourrez vous diriger vers les vides-greniers de Carbonne, Lerme et de Saint-Sulpice-sur-Lèze.
0: Merci beaucoup Christelle et Alexis.
1: Merci à toi Lorient.
2: Merci Lorient.
0: Vous restez avec nous, l'agenda du week-end ça continue dans quelques minutes avec les offices du tourisme de Cœur de Garonne et du Volvestre. Ce sera juste après cette pause musicale sur Radio Galaxy.

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2: Bonjour à toutes et à tous, c'est Thibaut de l'Office de Tourisme Intercommunal Cœur de Garonne. Comme chaque semaine, voici quelques idées de sorties pour profiter de votre week-end du vendredi 18 au dimanche 20 septembre en Cœur de Garonne. On commence à Marthe-Tolosane avec les derniers jours pour découvrir l'exposition Racines de Sophie et François Leteuil au Grand Presbytère. À travers la céramique, la sculpture, le dessin et la matière brute, les deux artistes explorent ce qui nourrit leur création, les formes premières, les mythes anciens, la mémoire et les gestes transmis. Sophie Leteuil fait émerger de la terre des figures inspirées d'un imaginaire ancien, tandis que François Leteuil s'intéresse, lui, au lien entre dessin, mythologie et matière. Une exposition qui nous invite finalement à nous interroger sur nos propres origines et sur ce qui continue de nous relier au passé. Racines, c'est jusqu'à ce week-end au Grand Presbytère de Marthe-Tolosane. Direction maintenant Sénarens, où la fête locale va rythmer tout le week-end. Au programme, belote, randonnée, repas et soirée avec DJ. De quoi passer un bon moment en famille ou entre amis. On reste dans l'ambiance festive avec le gala de flamenco Fousseré. Ce samedi soir à la salle du Picon, rendez-vous à 21h pour découvrir ce spectacle. Et bonne nouvelle, l'entrée est gratuite. Autre rendez-vous à ne pas manquer ce week-end, cœur de forge entre couteau et forge Arium, samedi 19 et dimanche 20 septembre. Pendant 2 jours, forgerons et couteliers professionnels vous feront découvrir leur savoir-faire à travers des démonstrations de forge et de fabrication de couteaux. Vous pourrez également assister à des conférences, découvrir un bas fourneau, profiter de démonstrations autour de l'utilisation des couteaux de cuisine et rencontrer des professionnels. Et ce n'est pas tout, samedi soir à 20h, place à la musique avec le concert des Tontons Funkers, avec buvette et planche sur place. Dimanche après-midi, vous pourrez assister à la vente aux enchères d'objets forgés, ainsi qu'à la remise de la sculpture réalisée par Mastiard, meilleur ouvrier de France et invité d'honneur de cette édition. Vous retrouverez également une exposition aux ventes, des couteaux de la restauration et de la buvette sur place, ainsi qu'une balade en calèche proposée par Randonnée Équitable. Et pour les plus curieux, Dominique Bergiel installera un bas fourneau permettant de produire une loupe d'acier, une matière notamment utilisée pour la fabrication des katanas. L'entrée à cet événement est libre. On continue avec un rendez-vous culturel à Marthe-Tolosane au camping Le Moulin, le Festival du Verbe. Samedi, à partir de 14h, vous pourrez notamment retrouver les Chœurs d'Enfants du Fousseré, Natacha Broad Novcel, Charlie Couture, Tradura Dorico ou encore Hannibal Gallon. Dimanche, le programme continue avec les chœurs d'enfants de l'école de Marthe-Tolosane, Émilie Loiseau, Donia Eloni, Mathieu Bogaert et Il. Pour profiter du festival, comptez 15€ la journée ou 20€ pour tout le week-end. En ce week-end, c'est également le grand rendez-vous des Journées Européennes du Patrimoine. Pour cette édition 2026, les 3 communautés des communes du sud toulousain, le bassin Haute-Rivain, Cœur de Garonne et le Val-Ouestre, s'associent une nouvelle fois pour vous proposer de nombreuses animations autour du patrimoine. Visites, découvertes, animations et lieux habituels fermés au public, il y en aura pour tous les goûts. Pour découvrir l'ensemble du programme, rendez-vous sur notre site internet Tourisme Cœur de Garonne ou directement dans nos offices de tourisme. Voilà pour les principaux rendez-vous de ce week-end en Cœur de Garonne. Si vous-même organisez un événement sur notre territoire, pensez à nous le faire connaître. Rendez-vous sur notre site internet dans la rubrique « Je communique mon événement ». Et bien sûr, vous pouvez également venir nous rencontrer dans nos bureaux d'information touristique ouverts du mardi au samedi. Je vous souhaite à toutes et à tous un excellent week-end et vous dis à très bientôt en Cœur de Garonne.
3: L'Office de tourisme intercommunal du Val-Ouestre vous présente ses idées de sortie pour ce week-end. Retrouvez l'agenda complet sur notre site internet tourisme-valvestre.fr ou sur notre page Facebook chaque jeudi soir. Le week-end sera très animé avec 2 événements phares sur le territoire, avec les Journées Européennes du Patrimoine et les Journées Agricoles du Val-Ouestre à Montesquieu-Val-Ouestre. Toute la programmation détaillée est à retrouver sur notre site internet. Ce vendredi soir, le restaurant Le Grain de Sal à Salles-sur-Garonne organise une soirée karaoké animée par Jam. C'est ouvert à tout le monde dès 20h, la réservation est conseillée. Samedi soir, à Lafitte Vieille-Gordane, l'association AVC Enfance Handicap organise une soirée cassoulet et un concert pour récolter des fonds. Ce sera à la salle des fêtes de Lafitte Vieille-Gordane. avec repas dès 19h30 et concert à 21h avec le Gute Vernis Music Band. Attention, la réservation est obligatoire auprès de l'association AVC en Vence Handicap. Samedi soir, toujours, le château de Longage-Comminges vous offre ses portes pour une pièce de théâtre intitulée Musée haut, musée bas, jouée par la compagnie Amin. Elle est tout public et à partir de 12 ans. C'est à 21h et les places sont à 8€. Pour rappel, c'est au château de Longage-Comminges, à Longage. Dimanche enfin, l'association Vive à l'aise organise son vide-grenier de 8h à 17h au parc municipal François de Puybesque de Saint-Sulpice-sur-Lèze. Sur place, vous trouverez une buvette et de la restauration. Pour rappel, l'agenda complet est à retrouver sur notre site internet tourisme-volvestre.fr ou sur notre page Facebook chaque jeudi soir. Passez un bon week-end en Volvestre!
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1: Un événement pas manqué, c'est le grand forum de l'emploi du bassin Haute-Rivain qui fait son retour le jeudi 24 septembre à la salle Horizon de Miremont. Plus de 50 structures seront représentées pour vous proposer plus de 100 offres d'emploi, formation et alternance. Tous les secteurs d'activité sont représentés. Que vous soyez en recherche d'emploi, en reconversion ou étudiant, c'est le jeudi 24 septembre de 9h à 13h. C'est à la salle Horizon de Miremont. Et vous retrouverez tous les renseignements sur le site internet ccba31.fr. Plusieurs offres sont à pourvoir en ce moment avec l'agence d'emploi Au Boulot de Caser. On recherche des électriciens industriels pour du tirage de câbles et raccordement d'armoires électriques. C'est sur le secteur de Salis-du-Salat. Un chauffeur poids lourd magasinier pour des livraisons chez les particuliers sur le secteur de Saint-Hélix-le-Château. Un poseur pack et clim secteur Saint-Hélix-le-Château également. Des infirmiers diplômés d'État, là il y a pas mal de besoins sur le secteur de Rieux, Beauchalot, Salis-du-Salat, Pincis et Montesquieu. Pareil, on recherche des aides-soignants, un façadier sur le secteur de Caser et enfin un technico-commercial pour des ventes de pièces détachées et accessoires pour mini-pelles. Ça, c'est sur Marteau-Tolosane et c'est l'agence d'emploi Au Boulot de Caser qui recrute en ce moment. Pour plus de renseignements, vous allez sur le site internet au-boulot.com.
2: Et si vous aussi vous cherchez un emploi ou que vous avez un emploi à proposer, envoyez-nous vos annonces en allant sur notre site internet radiogalaxie31.com, rubrique annoncer. C'est avec grand plaisir que nous les diffuserons. Merci de votre fidélité. Je vous dis à très vite.

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1: 21h, c'est une bonne heure.
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3: Bienvenue sur le Funk Anthology, vous écoutez DJ Vibe. Comme chaque semaine, vous le savez, le meilleur des années funky style, soul and disco. Direction les classiques tout de suite avec le Norma Jean.

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Cantologie by DJ Vine, album de la semaine de Chaka Khan, superbe album, 1981. Il y a vraiment très très très longtemps. À suivre les requests avec le British Colony, Revelation et William Robinson. Vous êtes sur le fin Cantologie, bienvenue.

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le Funkology Disco Soul Funky Style Dance Floor Music. À l'instant, version originale de Haka Fat by Inner Life. Vous le savez, ensuite repris par Jocelyn Brown un petit peu plus tard, dans les années 82-83. Là, nous étions plutôt 1979. Sur les années 80, on y reste tout de suite avec le gros gros standard, le gros classique. Années 80, voici tout de suite le Sharon Lloyd, Can You Handle It, sur le Funkology. Bienvenue.

Un magnifique morceau vraiment sur le funk anthologique que je vous diffuse rarement hein, sur l'émission avec France Jolie. Gonna get over you.

0: Prelude Master Mix tout de suite sur le Funk Anthology by DJ Vibe. Vous le savez, classique to Very Rare Records.
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Funkology, c'est terminé. Retrouvez DJ Vibe la semaine prochaine pour de nouvelles aventures in the land of funky music.

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1: 23h est toujours à l'heure.
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En tout cas, nous, avec Jordi Cops, on était contents de vous accompagner tout au long de ces vacances et on va continuer comme ça. Je prends les platines cette semaine. On retrouve Jordi après un repos bien mérité la semaine prochaine. On y va, on commence avec ce classement.

0: encore une fois, vous avez passé de bonnes vacances. On est vraiment ravis de vous retrouver avec George Jacobs. Il a hâte, il me l'a dit. Là, il m'a appelé durant le mix. Il m'a dit, ouais, Coco, tu sais quoi, je suis vraiment pressé de retrouver tout le monde. Et ben, écoute, la semaine prochaine, tu seras là, mon Jordi. Alors, cette semaine, la 35e semaine, qu'est-ce qui se passe dans le classement? En troisième position, on a Labak, Last Night DJ Save My Life. Labak avec ce titre-là, excellent, qui a duré tout l'été. On a en deuxième position Lucenzo et Don Omar avec Danza Kuduro, le Summer Pack. Et notre ami Laurent Rolf et Anton Wick avec Saxo Muega, excellent titre qui est en position cette semaine. Alors restez bien connectés, on se retrouve nous la semaine prochaine. C'est parti!
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